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0: and he's ready
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1: de
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1: Nazareth.
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0: But you never made a decision.
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0: to be planted.
1: Pour planter dans tabernacle de gloire.
0: Planted a TG.
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0: Or to get baptized.
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0: Wherever you are around the world.
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0: Say, Lord Jesus.
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0: Lord Jesus.
1: Merci à soi.
0: Thank you tonight.
1: Parce que vous parlez avec cœur.
0: Because you spoke to my heart.
1: Je me connais que je suis pécheur.
0: You let me know that I'm a sinner.
1: Tu fais bagaille qui pas dans volonté.
0: I've done things out of your will.
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0: But I hear your voice tonight.
1: Cap dit comme on rien même.
0: Saying how much you love me.
1: Ou pas voulez me rester comme un orphelin.
0: You don't want me to remain an orphan.
1: Ou tu viens mourir pour moi.
0: You came to die for me.
1: Et vous voulez me la vie.
0: And you want to give me life.
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0: And tonight.
1: Moi confesse.
0: I confess.
1: Que c'est maître.
0: That you're my master.
1: Et Seigneur la vie.
0: And the Lord of my life.
1: Prends nom moi.
0: Take my name.
1: Écris dans livre de vie.
0: Write in a book of life.
1: Pour ne pas
0: never be erased again.
1: Et mettez sceau sous lui.
0: And put your seal upon it.
1: Pour m'accomplir de grandes choses
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1: 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Amen.
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1: 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Allez.
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1: Cliquez sur le lien numéro 1.
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1: Ou bien prochaine étape. Cliquez sur le
0: lien.
1: Si vous êtes sur l'application Shekina, allez en bas page là.
0: Go on another page.
1: Ou après, icône qui marque prière.
0: You'll see the prayer icon.
1: Cliquez sur le
0: lien.
1: Cliquez sur le
0: lien.
1: Si vous écoutez nous en Haïti,
0: if you're listening to us from
1: si vous écoutez nous en Haïti,
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0: Send a text for us.
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1: 4906.
0: 4906. 2323.
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0: You are all over the world.
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1: 786.
0: 786-912-912-912-9938-9938.
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0: Who came forward.
1: Après service là.
0: After the service.
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1: pendant service là,
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0: Link 32.
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0: nous présenter. Continue pas de mentir, Seigneur, pas de l'autre encore.
1: Lord, there's no other.
0: Pas de l'autre encore.
1: There's no other.
0: Pas de l'autre encore.
1: There's no other.
0: Pas de l'autre encore.
1: There's no other.
0: Pas de l'autre qui guérit encore.

0: there's no other.
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1: Parce que nous c'est petit tout.
0: Because we're your children.
1: Seigneur, nous fiers.
0: Lord, we're proud.
1: Parce que nous c'est petit tout.
0: Because we're your children.
1: Nous avons un papa.
0: We have a father.
1: Et un papa qui aime nous.
0: And a father who loves us.
1: Nous te remercions, Seigneur.
0: We thank you, Lord.
1: Que vous faites de nous-mêmes.
0: That you made us.
1: Un sacerdoce royal.
0: A royal priest.
1: Hallelujah.
0: Hallelujah.
1: Hallelujah.
0: Hallelujah.
1: Hallelujah.
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0: Thank you for giving us your identity.
1: Nous connons qui est-ce que nous y est.
0: We know who we are.
1: Papa, pas gain l'autre encore.
0: Father, there's no other.
1: Cap régner sur la vie.
0: That can reign over our lives.
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0: Hallelujah.
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0: Glory to God.
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0: Of what God is doing in your life.
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1: et nous continuons à encourager vous pour aller dans le numéro 7 et partager témoignage avec nous
0: et
1: vous même qui est là avec nous en présentiel nous gagnons dans lobby en table de témoignage et vous pouvez toujours passer pour by témoignage.
0: And you always can stop by to give your testimony.
1: Nous avons Sœur Fredeline de West Palm.
0: We have Sister Fredeline from West Palm.
1: Qui nous parle de témoignage.
0: We're going to read her testimony.
1: Assoir à nous connaît que c'est nuit de famille.
0: Tonight we know it's a family night.
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0: Where dad's going to preach again one more time.
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0: And it's a gate of family.
1: Je vais partager deux témoignages avec vous.
0: So I will share two testimonies with you.
1: Une c'est sur famille spirituelle.
0: One's about the spiritual family.
1: Qui est important.
0: How it's important.
1: Et l'autre là c'est famille biologique.
0: And the second is about a biological family.
1: Qui est important.
0: And how important that is.
1: Nous avons Sœur Fredeline de West Palm.
0: We have Sister Fredeline from West Palm.
1: Dites-moi vous voulez partager témoignage moi.
0: She said, I would like to share my testimony.
1: Pour m'encourager tout le monde.
0: To encourage somebody.
1: Entrer dans HP.
0: To enter
1: l'homme en Haïti.
0: When I was in Haiti,
1: moi j'étais très engagé dans l'église moi.
0: I was deeply engaged in my church.
1: Mais depuis moi immigré aux États-Unis,
0: since I immigrated to the US,
1: moi j'ai des difficultés pour me kembe même connexion avec l'église.
0: I struggled to maintain that same connection.
1: Moi j'étais allé dans plusieurs l'église.
0: I attended various churches.
1: Mais moi pas jamais vin membre dans aucun là-dedans yo.
0: But never became a member.
1: Moi t'ai connu un problème dormi en pile.
0: I also experienced trouble sleeping.
1: Parce que moi toujours peur attaque mauvais esprit pendant nuit là.
0: Due to fears of evil attacks during the night.
1: En 2026,
0: in 2016,
1: moi t'ai joint Tabernacle de gloire.
0: I found Tabernacle of Glory.
1: Moi t'ai hésité vin membre.
0: I was hesitant to become a member.
1: À cause mauvaise expérience moi t'ai gagné dans l'autre l'église.
0: Due to my previous experiences in other churches.
1: En 2020,
0: in 2020,
1: moi t'ai entré dans HP.
0: I joined HP.
1: Et moi t'ai voulu vin membre.
0: And I wanted to become a member.
1: Mais dans vim,
0: but in my life,
1: moi t'ai rencontré plusieurs obstacles.
0: I faced several obstacles.
1: Relation moi avec bon Dieu t'ai vin faible.
0: My relationship with God was strained.
1: Et moi t'ai senti moi t'ai perdu direction.
0: And I felt lost.
1: Mais moi t'ai persévéré.
0: But I persevered.
1: En 2024,
0: in 2024,
1: yo vin transférer moi dans l'autre HP.
0: I was reassigned to another HP.
1: Et c'est là la vie spirituelle moi.
0: And that's when my spiritual life
1: commencé changer pour tout bon.
0: Took a positive turn.
1: Finalement,
0: finally,
1: moi t'ai vinn membre l'église là.
0: I became a member
1: dans
0: of the church.
1: Mois décembre 2024.
0: In December of 2024.
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0: And since then,
1: moi pas gain aucune crainte encore pour mal dormir dans nuit.
0: I no longer fear going to sleep at night.
1: Famille Tabernacle de gloire.
0: Tabernacle of Glory family.
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0: Supported me.
1: Leader facilitator moi.
0: My facilitator leader.
1: Sœur Sophia.
0: Sister Sophia.
1: Qui sorti West Palm.
0: From West Palm.
1: C'était pigou support spirituel moi.
0: Was my biggest spiritual support.
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0: I thank the Lord
1: pour HP.
0: For HP.
1: Qui planté la caille bon Dieu.
0: That planted me in the house of God.
1: Et Tabernacle de gloire.
0: And Tabernacle of Glory.
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0: And now,
1: m'a grandi dans famille ça.
0: Growing in this family.
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0: How it's a great family.
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0: To help us connect.
1: Avec bon Dieu.
0: With God.
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0: And with one another.
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0: même souffle.
1: We're all connected in the same soul.
0: Passez nous à sortir dans même souffle.
1: Our breakthrough will come from the same soul.
0: Passez nous à sortir dans même souffle.
1: Our past will come from the same soul.
0: Possédez nous à sortir dans même souffle.
1: And our possession will come from the same soul.
0: Parce que nous sommes famille.
1: Because we're a family.
0: Nous sommes famille.
1: We're a family.
0: Nous sommes famille.
1: We're a family.
0: Hallelujah.
1: Hallelujah.
0: Batmore encore pour l'éternel.
1: Clap your hands again for the Lord of hosts.
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1: Uniting us in this season.
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0: a fait nous posséder. 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
1: Thank you, Lord.
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1: Glory to your name, Lord.
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1: 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Are we walking
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1: In the beginning of the 40.
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1: You probably have a thought about
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1: for that every night,
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1: you present
0: avec un sacrifice,
1: with a sacrifice,
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1: present with an offering.
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1: Hallelujah.
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0: Que Dad enseigne nous en pile.
1: That Dad has taught us a lot.
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1: The importance of sowing in the house of God.
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1: Present your offering to the Lord.
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0: 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Offrons-nous dans la maison de Dieu.
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1: Hallelujah.
0: 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Father, we love you.
1: 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And we want to honor you.
0: And we honor you.
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0: It's the desire of our hearts.
1: Pour nous honorer.
0: To honor you.
1: Merci, Seigneur.
0: Thank you, Lord.
1: Pour les ressources que vous bannez.
0: For the resources that you've given us.
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0: That tonight.
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0: We can come back.
1: Pour nous dire merci.
0: And say thank you.
1: Bénis au fond peuple.
0: Bless the offerings of your people.
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0: Bless the offerings of your
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1: Que vous pouvez jamais faire par avant.
0: Such a way that you've never done.
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0: continue à battre mes mains.
1: Alléluia.
0: Continue à battre mes mains.
1: Alléluia.
0: Papa, nous disons merci.
1: Father, we thank
0: encore une fois.
1: Again, one more time.
0: Pour offrande nous.
1: For our offering.
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1: that
0: soir.
1: You have received tonight.
0: Avec du feu.
1: With fire.
0: Pour la gloire de ton nom.
1: For the glory of your name.
0: Hallelujah.
1: Hallelujah.
2: 40 nous a continué.
1: Our 40 will continue.
2: Hallelujah.
1: Hallelujah.
2: 40 l'a continué.
1: 40 is continuing.
2: Donc chaque soir,
1: so each night,
2: nous là avec vous.
1: We're here with you.
2: Depuis 6h.
1: From 6 p.m.
2: De 6h à 7h.
1: From 6 to 7 p.m.
2: Nous gagnons prière.
1: We have prayer.
2: Sous l'ordre du tabernacle.
1: In the order of the tabernacle.
2: Donc nous entrons dans gym spirituel là.
1: We enter the spiritual gym.
2: Pour nous faire une heure de temps de prière camper.
1: To take 1 hour of prayer.
2: Parce que nous gagnons muscle et nous gagnons muscle spirituel nous
1: yo. We have spiritual muscles.
2: Nous gagnons bibit spirituel nous
1: 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We have spiritual biceps.
2: Que nous devons travailler.
1: Now we gotta work it out.
2: Pour nous kakan kouz ange là nous te wè sou écran.
1: So we could be like the angel we saw.
2: Donc de 6h à 7h.
1: So from 6 p.m. to 7 p.m.
2: Nous gagnons prière là avant service a commencé à 7h.
1: We have prayer here before the service starts.
2: Donc nous prétendons nous chaque soir pour la gloire de Dieu.
1: So we're waiting for you each night for the glory
2: of God. Et nous gagnons 4 jours de conférence.
1: And we have 4 days of conference.
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1: For the glory of God.
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4: Hallelujah. Alléluia, alléluia. Acclamez mon Dieu, acclamez mon Dieu. Pour ceux nous qui passaient devant la campus Boisverna. 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Encore dans la campus Boisverna. Après service ça. Pasteur dans la campus Boisverna. A bien chance pour rencontrer avec vous. Les amis qui baillent Jésus la vie en ligne. Cliquez sur le lien numéro 32. Cliquez sur le lien numéro 32. Pasteur Kevin. Pasteur e-campus. A bien chance pour rencontrer avec vous à Soya. Au nom de Jésus de Nazareth. Alléluia. Acclamez présence de bon Dieu encore à Soya. Pour nous, nous avons sorti dans la ténèbre. Et qui rentrer dans la lumière. Au nom de Jésus de Nazareth. Alléluia. Et moment arrivé dans le service là. 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
6: Our online friends.
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6: 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We'd like to greet them.
4: Ou même qu'à visiter nous pour la première fois.
6: So if you're visiting us for the first time.
4: Ou bien la deuxième fois.
6: Or the second time.
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4: Alléluia, alléluia,
6: alléluia,
4: alléluia. À nous acclamer mon Dieu, à nous acclamer mon Dieu.
6: The Lord.
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4: 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Pokochita, Pokochita, Pokochita. 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L'église, à nous longer mes sous yo.
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4: Seigneur, mes petits garçons, petites filles.
6: Lord, here are your sons and daughters.
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4: Qui visitait campus ça.
6: Who has visited this campus.
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4: 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Donc, ou même qui en ligne,
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6: Click on link 9.
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0: C'est pourquoi nous sommes sans crainte
1: toujours
0: quand la terre est bouleversée et que les montagnes chancellent au cœur des mers.
2: And the mountains crumble in the ocean.
0: Mercredi,
2: on Wednesday,
0: pays Venezuela,
2: Venezuela, the country of Venezuela,
0: subit un tremblement de terre terrible.
2: Endured a very terrible earthquake.
0: 7.5.
2: Of 7.5 magnitude.
0: Nan moment sa, yo deja jwenn 1000 cadavres.
2: Right now they found 1,000 dead.
0: Mais gen 10,000 qui disparaît.
2: But 10,000 has been
0: missing. Donc, nous simplement imaginer.
2: You can only imagine
0: magnitude tremblement de terre ça.
2: The magnitude of this earthquake.
0: Donc, nous pral camper dans la prière.
2: So we're going to stand in prayer.
0: Pour frères et sœurs vénézuéliens nous yo.
2: For our brothers and sisters in Venezuela.
0: Et pays Venezuela.
2: And for the country of Venezuela.
0: Pour bon Dieu retirer fardeau ça.
2: For God to remove this burden
0: que y a subi nan moment ça.
2: That they're enduring at this moment.
0: Nous pral camper avec yo dans la prière.
2: We're going to stand with them in prayer.
0: Pour nom bon Dieu qu'a glorifié.
2: For the name of the Lord to be glorified.
0: Et nous connaît que bon Dieu qu'on passé avec peuple.
2: And we know that the Lord
0: passed with us. Parce que c'est passé avec nos peuples haïtiens.
2: Because he came, broke through the
0: land. Nous t'es subi un bagay pareil.
2: We endured the same.
0: Nous invité Pastor Juan.
2: So we're inviting Pastor Juan.
0: Hallelujah. Qui pourra le prier.
2: He's going to pray.
0: Pour nation ça.
2: For this nation.
0: Qu'a passé moment tragique ça.
3: Hallelujah. Hallelujah.
0: La gloire de Dieu.
3: Let's lift our voices for Venezuela. 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Señor Jesús, gracias te damos por este país.
0: Merci, Señor.
3: Te damos por este
0: Señor.
3: Tiempo, Señor, de
0: Aleluya.
3: Venezuela. Por todo lo que están pasando, Señor.
0: Yes, Señor.
3: Por todas
0: pasea.
3: Las situaciones que están
0: pasea.
3: Viviendo. Que quizás
0: pasea.
3: Nosotros no sabemos lo que está pasando,
0: pasea.
3: Señor. No sabemos
0: pasea.
3: El sufrimiento pasea. De las personas.
0: Pasea.
3: Pero sí conocemos que pasea. Servimos a un Dios bueno.
0: Pasea.
3: A un Dios fuerte. A un Dios misericordioso.
0: Pasea.
3: A un Dios que reina.
0: Pasea.
3: A un Dios

el Señor. Aleluya. How many of you are blessed to be here tonight? How many of you are excited to be here tonight? I'm going to ask you for a favor. Est-ce que vous pouvez mettre mes mains ensemble pour applaudir dad and mom? Père de la maison. Come on, come on, come on, come on. Ça c'est pour daddy et mommy, ok? So pour bel travail que dad a fait dans la communauté haïtienne, pour bel enseignement qui a passé. Je suis excited. So excited. En nous, les gloires.

0: acclamons le beau nom de Jésus de Nazareth.
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0: Tout le monde qui peut comprendre enveloppe de Salomon.
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0: Come
1: hurry and take one now.
0: Année sa offrande de Salomon.
1: This year your Solomon envelope.
0: C'est un hôtel ou à dresser dans figure ennemi.
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0: 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Dear the iPad.

0: Alléluia. Lundi soir,
1: Monday night,
0: Dieu voulant,
1: Lord willing,
0: nous avons une prière spéciale
1: we'll have a special prayer.
0: Pour les Haïtiens,
1: for the Haitians,
0: pour Haïti et particulièrement les Haïtiens aux États-Unis,
1: for Haiti,
0: la nation haïtienne.
1: The Haitian nation,
0: particularly nous connaissons la décision qui à peine prend.
1: We know the decision that's just made.
0: Cependant, nos besoins connaissent deux cours suprêmes.
1: You need to know there are two supreme courts.
0: Alléluia.
1: Alléluia.
0: Grand cours suprême qui est sous la terre.
1: There is an earthly supreme
0: et puis
1: court,
0: l'autre cour suprême qui est dans le ciel.
1: There's another supreme court in heaven.
0: Et c'est ciel là qui gagne dernier mot.
1: And the heaven,
0: premier monde qui croit ça.
1: Is, has the last word. You believe?
0: La terre qui a pensé qu'il gagne dernier mot.
1: The earth may think they have the
0: mais
1: last
0: c'est le
1: word,
0: ciel qui gagne dernier mot.
1: It is God who has the last
0: donc,
1: word.
0: Donc lundi soir.
1: So Monday night.
0: Nous bral vini prêt parce que nous bral plaidons cause devant l'Éternel.
1: Come ready because we're going to plead a case
0: before the Lord. Nous plaidons cause devant tribunal.
1: We're going to plead a case before the
0: ciel
1: courtroom
0: là,
1: of heaven.
0: Au nom de Jésus de Nazareth.
1: In the name of Jesus of Nazareth.
0: Alléluia.
1: Alléluia.
0: Et que tribunal ciel là décide en notre faveur.
1: Decide in our favor.
0: Au nom de Jésus.
1: In the name of Jesus.
0: Donc ça est important.
1: So that's important.
0: Deuxième bagaille.
1: Second thing.
0: Et situation ça y est tout.
1: The situations as well.
0: Fais nous ouais makes, nécessité le gagner.
1: Makes us see the necessity
0: pour nous-mêmes en tant que peuple.
1: For we as a people.
0: Pour nous beaucoup plus unis.
1: For us to be much more united.
0: Beaucoup plus organisé.
1: To be much more organized.
0: Le concert n'a fait meilleur impact le n'a parlé.
1: It is then we'll make a better impact when we speak, right?
0: N'a capable faire plus gros impact.
1: We'll make bigger impacts when we speak.
0: Donc c'est ça que fait nous te dire dans 40 jours ça.
1: That's why we say in these 40 days.
0: M'pas voulu seulement enseigner sur les 12 portes.
1: I don't only want to teach on the 12 gates.
0: Mais nous besoin commencer faire des actions concrètes.
1: We need to make some concrete actions.
0: Pour nous former,
1: to train,
0: ou bien transformer tête nous,
1: or better transform
0: en une communauté
1: into a community
0: puissante,
1: a mighty community
0: qui capable
1: that can
0: prendre des actions concrètes,
1: that can make concrete actions,
0: ou bien voix nous capable plus porter,
1: or that our voices can carry out
0: dans des situations comme ça,
1: when we're in such a situation as this.
0: Donc, moi, t'ai dit jusqu'à présent, Shekinah, c'est une famille.
1: Up to now, Shekinah has been a family.
0: Mais nous besoin transformer en une communauté.
1: But we need to transform into a community.
0: Une communauté, c'est une nation en dedans, une nation.
1: A community is a nation within a nation.
0: Une communauté, c'est une famille très bien organisée.
1: A community is a family that's very well organized.
0: Et là où organisé, où gain propre institution par.
1: And when you're organized, you have your own institutions.
0: Ou gain banque, ou
1: you have your banks,
0: ou
1: l'hôpital, your schools, your hospitals,
0: centre commercial, etc.
1: Commercial banks, etc.
0: Donc, objectif nous, c'est que la famille Shekinah
1: pas
0: seulement
1: rester
0: en famille, mais que nous vînons tout d'un vraiment une communauté.
1: But we truly become a community.
0: Et pour ça fait,
1: and for that to be done,
0: n'a besoin mettez ressources nous ensemble.
1: We need to combine our resources together.
0: Et une première ressource n'a besoin mettre ensemble c'est connaissance nous. Talent nous.
1: Our talents.
0: Pour bâtir une communauté au besoin expertise dans différents domaines.
1: To build a
0: domaines.
1: Community, you need expertise in different fields.
0: Donc c'est ça que fait.
1: That's
0: ou même
1: why,
0: qui peut co-signer.
1: If you've not yet signed up.
0: Vous faites partie de la communauté Shekinah.
1: To be part of the Shekinah community.
0: À demander ou cliquer sur lien numéro 34.
1: I'm asking you to click on link 34.
0: Dans page YouTube lien numéro 34.
1: Page, link 34.
0: Sous un téléphone ou capable là ou capable scanner le code QR.
1: You can scan the QR code.
0: Ça veut dire donc ou même
1: you,
0: si vous avez expérience dans un domaine,
1: if you have experience in a certain field,
0: si vous avez travaillé dans un domaine,
1: if you're working in a career,
0: ou bien vous avez expérience dans un domaine,
1: or you have experience in that field,
0: ou bien vous avez étudié dans un domaine,
1: you're studying in that field.
0: Na na na n'a besoin rencontrer avec.
1: We'll need to meet up with you.
0: Nous avons besoin professionnel dans tout domaine.
1: We'll need professionals in their field.
0: Même si vous pas étudié traditionnellement, mais si vous travaillez là dans pendant longtemps.
1: Even if you don't study it traditional, but if you've been working there for a long time.
0: N'a besoin monde dans tout domaine ça yo.
1: We'll need people in all these fields.
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1: For us to get together.
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1: Those in health.
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1: Meet together how we can.
0: Monde qui dans droit.
1: Those in law.
0: Comment nous capable impacter.
1: How we can make impact.
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1: If many of you have restaurants.
0: Comment nous capable faire yon meilleur impact.
1: How can we make better impact.
0: Avec différents restaurants que nous gagnons.
1: With the different restaurants we have.
0: Si nous c'est agent immobilier.
1: If you're realtors.
0: Comment nous capable réunir ensemble et faire meilleur impact.
1: You can get together and make
0: Donc,
1: better impacts.
0: Tout le monde qui signer,
1: we're asking everyone who's not yet signed
0: faire
1: up
0: partie de la communauté Shekinah,
1: to be part of the
0: cliquez sur lien numéro 34.
1: Click on link 34.
0: Lien numéro 34.
1: Link number 34.
0: Lien numéro 34.
1: Link 34.
0: Donc, ou même cap rejoindre par WhatsApp.
1: If you're joining us
0: numéro
1: by WhatsApp,
0: c'est 786.
1: The number 786.
0: 912-99-38. 786
1: 912-99-38.
0: Songez pour nous toutes qui n'ont la tabernacle de gloire.
1: Remember for all of you who are in a tabernacle of glory.
0: Demandez tout le monde qui n'ont tabernacle de gloire.
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0: tous les membres,
1: glory, all the members,
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1: everyone in HP,
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1: all the volunteers,
0: etc.
1: etc.
0: Tout leader yo,
1: all the leaders.
0: Nous signer
1: we ask you to sign
0: pour nous faire partie de communauté ça
1: to be part of this
0: et puis pour
1: community
0: nous commencer à organiser nous. Donc, mais ça me va le faire.
1: Here's what I'm going to do.
0: Ma baille quelques minutes.
1: I'll give you a couple minutes.
0: Ok, pas de nap chante en chant.
1: While we sing a song.
0: Et puis pas de nap chante en chant.
1: And as we sing.
0: Tout le monde qui là, qui peut co-signer.
1: Everyone here is
0: prends
1: not
0: téléphone
1: signed up. Take your phone.
0: Scan le code QR.
1: Scan
0: là,
1: the QR
0: signer.
1: Code. Sign up.
0: Tout le monde qui en ligne
1: everyone
0: qui peut co-signer.
1: If you've not signed
0: le
1: up.
0: Là nous rencontrer en communauté.
1: When we gather at this community.
0: Objectif ça c'est quatre bagages.
1: There are four folks.
0: Numéro
1: un. Number
0: one. Ensemble.
1: Shine together.
0: Aider you l'autre briller.
1: Help each other
0: nous
1: shine.
0: Nous pas faire impact si nous pas briller.
1: We can't make impact
0: donc
1: if we don't
0: aider
1: shine.
0: Briller.
1: So
0: numéro
1: help each
0: deux,
1: other shine. Number
0: c'est
1: two,
0: servir ensemble.
1: It's to serve together.
0: Nous pas faire impact dans communauté nous.
1: We can't make impact in our community.
0: Si nous pas servir communauté.
1: If we're not serving
0: donc
1: our community.
0: Avec talent ou gagner, so avec savoir-faire ou gagner.
1: Your skills that you have.
0: Capable mettre au service.
1: You can put it available to serve.
0: Nous servir ensemble.
1: We serve together.
0: Troisièmement.
1: Thirdly.
0: Nous gourmets ensemble.
1: We fight
0: nous
1: together.
0: Combattons ensemble.
1: We fight the
0: parce
1: same
0: que pour nous faire, pour nous porter changement,
1: for us to bring change
0: dans la communauté,
1: in
0: nous,
1: our community,
0: dans la nation,
1: in our nation,
0: librement des combats.
1: Is gonna require
0: mais lorsque différents mondes combattent ensemble,
1: when we have different people
0: plus facile
1: together,
0: pour une victoire.
1: It's easier for us to have
0: troisièmement,
1: thirdly,
0: transformer ensemble.
1: Transform together.
0: Transformer mentalité ensemble.
1: Transform
0: au nom de Jésus. Donc c'est quatre bagages que nous allons faire.
1: These are the four things we'll
0: tout
1: do.
0: Tout le monde qui s'y est, nous allons après 40 jours, nous allons commencer à rencontrer son base régulière.
1: We're gonna meet on a regular basis.
0: 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L'année prochaine, nous allons rencontrer l'heure qu'on s'en nous allons l'autre dimension nette au nom de Jésus de Nazareth.
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0: quelques minutes. Tout le monde qui va co-signer, prends téléphone, nous scannez
1: votre
0: QR à la Kounia. Commencez à signer. On nous fait ça Kounia au nom de Jésus. Les gens qui sont en ligne, faites même bagarre, commencez à signer au nom de Jésus.

0: acclamons le nom de Jésus.
1: Alléluia.
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0: ou même qui sur YouTube, en bas page là,
1: on
0: voit un petit bouton qui marque
1: subscribe.
0: Sous belle rouge, ça veut dire pour qu'on connecte avec nous. Cliquez sur l'icône pour capable connecter avec nous. Donc, cliquez sur l'i. Donc, quand ça depuis bagarre la show, dans Shekinah Tabernacle de gloire,
1: vous pouvez
0: recevoir une notification de notre part.
1: Donc, à nous faire ça.
0: Deuxième bagarre, ou même qui sur YouTube,
1: à
0: profil signé,
1: et
0: bien partagez. Partagez le lien à soi avec
1: toi,
0: avec sept amis. Partagez avec toi, avec sept amis.
1: Si vous connectez
0: Kounia, connectez Kounia,
1: et bien,
0: une bénédiction pour vous-même. Au nom de Jésus.
1: Moun
0: ki poko télécharger application Shekinah,
1: télécharger
0: Kounia application
1: Shekinah
0: à travers application ça,
1: ou
0: ka voye requête de prière. Donc à travers application ça, ou ka voye requête de prière, et nous capables lever dans la prière. C'est seul moyen pour voye requête de prière. Gloire à Dieu. OK, chers amis.
1: All right, dear friends.
0: Donc comme nous dit,
1: as we said,
0: thème 40 jours ça.
1: The theme of this 40 days.
0: C'est goal sous problème.
1: Goal. Gon gon. Stubborn problems.
0: Donc nous déjà gardé.
1: We've already seen.
0: Déjà.
1: Already.
0: Et nous déjà gardé et problème pon gon gon.
1: We've already seen the stubborn problems.
0: Au niveau individuel.
1: At the individual level.
0: Et qu'on y en a gardé problème pon gon gon au niveau collectif.
1: And we're looking at the stubborn problems
0: peuple,
1: at the level,
0: en tant que nation.
1: The collective level, as a people and a nation.
0: Donc et c'est là nous te poser tête nous question.
1: That's where we ask ourselves the question.
0: Alors moi te dis comme ça gros problème pas gogo nous rien.
1: I said the biggest stubborn problem we
0: have. C'est problème de sous-développement.
1: Is that of underdevelopment.
0: Est-ce que bon Dieu gagne yon modèle de développement?
1: Does God have a model of development?
0: Est-ce que bon Dieu gagne yon modèle de développement?
1: Does God have a model of development?
0: Donc la réponse,
1: the answer,
0: c'est oui.
1: Is yes.
0: Et nous joignent modèle ça dans Apocalypse.
1: We find that model in Revelation.
0: Premièrement, est-ce que nous avons un mandat?
1: First, do we have a mandate?
0: Oui.
1: Yes.
0: Right?
1: Right.
0: Jérémie chapitre 29, le verset 7.
1: Jeremiah 29, verse 7.
0: La Bible dit travailler.
1: The Bible says work.
0: Pour développer.
1: To develop.
0: La ville.
1: The city.
0: Où le Seigneur vous a exilé.
1: Where the Lord said you as exiles.
0: Priez pour cette ville.
1: Pray for that city.
0: Parce que votre
1: because
0: bonheur
1: your prosperity
0: dépend de son bonheur.
1: On their
0: donc, le
1: prosperity.
0: Bonheur du peuple de Dieu.
1: The prosperity of the
0: dépend
1: people of God
0: du bonheur de la ville.
1: Depends on the prosperity of the city.
0: C'est pour ça nous besoin de travail pour développement.
1: It is for that reason we need
0: deuxièmement,
1: to work
0: nous demander est-ce que bon modèle?
1: Secondly, we asked, is there a model?
0: Nous dit oui, il y a un modèle.
1: We said yes, there is a model.
0: Nous joignons modèle ça dans Apocalypse.
1: We find that in Revelation.
0: Chapitre 21 et 22.
1: Chapters 21 and 22.
0: Apocalypse chapitre 21 et 22.
1: Revelation 21
0: c'est modèle de Dieu.
1: Is God's model
0: pour une société humaine.
1: A human society.
0: Donc l'idécrit donc comme yon grande ville
1: God describes it as a
0: qui
1: bâtit
0: sous tête yon montagne
1: that's built on top
0: qui,
1: of a mountain
0: qui relait la Nouvelle Jérusalem
1: called the New Jerusalem
0: et qui gagnait 12 portes
1: with 12 gates
0: 12 portes
1: 12 gates
0: moi tu crois que sa porte

0: secteurs.
1: I told you the gates represent
0: la société.
1: Sectors, the sectors of society.
0: Donc bon Dieu a dit nous.
1: God is telling us.
0: Dans le modèle de développement gagnant.
1: That in the model of development he has.
0: Tous secteurs qui clés.
1: There are 12 key
0: pour développement
1: sectors,
0: un peuple ou bien développement une nation.
1: For the development
0: ou bien développement
1: une
0: population.
1: Or a population.
0: Can we put the image of the New Jerusalem? Donc non. Ça nous gagne là.
1: And what we have here.
0: Donc on va remarquer si nous gardons en bas page là.
1: You'll notice on the bottom of the page.
0: As well. Donc nous gardons en bas page là.
1: On the bottom of the page.
0: Donc où gagne numéro 1 la porte.
1: You have one, the gate of.
0: Nous gagne la porte de Lévi.
1: The gate of Levi.
0: Nous gagne la porte de Lévi.
1: We have the gate of Levi.
0: Qui représentait la spiritualité d'une nation.
1: The spirituality of a nation.
0: Nous gagne la porte d'Azer.
1: We have the Asher gate.
0: Qui connectait avec environnement et développement.
1: Connected to environment and development.
0: Nous gagne la porte de Joseph.
1: We have the gate of Joseph.
0: Connecté avec la santé.
1: Connected to health.
0: Et bien-être.
1: And well-being.
0: Nous gagne la porte de Benjamin.
1: You have the gate of Benjamin.
0: Qui connecté avec sécurité.
1: Connected with security.
0: Nous gagne la porte de Dan.
1: You have the gate of Dan.
0: Qui connecté avec justice.
1: Connected with justice.
0: La porte de Simeon,
1: the gate of Simeon,
0: qui connectait avec urbanisation, développement urbain,
1: infrastructure,
0: infrastructure. Nous avons la porte d'Issachar qui connectait avec éducation.
1: Issachar connected to
0: nous avons la porte de Zabulon qui connectait avec les affaires,
1: the
0: business.
1: Gate of Zebulun, business.
0: Nous
1: avons
0: la porte, voyons. Nous avons la porte de Gad,
1: we have the gate of Gad
0: qui connectait avec défense, diplomatie.
1: Connected with defense and diplomacy.
0: Okay, and let me see. All right, did it repeat some? Maybe it repeated some. All right, good. C'est un peu, nous avons la porte de Nephtali qui connectait avec créativité, etc. En d'autres termes, c'est différents secteurs.
1: In other words, these are different sectors.
0: Yon nation pas connectée avec yon seul secteur.
1: A nation is not connected
0: mais
1: yon
0: nation
1: one sector.
0: A nation connectée avec différents secteurs.
1: It's connected with different sectors.
0: Et logon, et c'est tout secteur ça yo qui qui contribuait à développement yon nation selon modèle ou bien l'ADN des nations que bon Dieu établit.
1: Est-ce qu'on est ensemble
0: jusqu'à présent?
1: Donc,
0: moi, t'es montré par exemple, on va analyser problème insécurité en Haïti.
1: When you analyze Haiti's insecurity,
0: c'est pas juste yon problème de Benjamin que lié.
1: It's not just a problem of
0: mais
1: Benjamin,
0: tous les secteurs contribuaient
1: all the sectors are contributing
0: à problème ça.
1: To that problem.
0: Et pour le capable d'une solution durable,
1: and for has to have
0: tous les secteurs ont besoin by contribution payo
1: all the sectors need to give their contribution so the problem can be resolved.
0: Donc problème insécurité en Haïti m'a expliqué.
1: I was explaining the instability issue we have in Haiti. It's not that of
0: technically.
1: It's not a technical problem.
0: Son problème systémique.
1: It's a systematic problem.
0: Donc, yon problème technique.
1: A technical problem.
0: M'get tel problème et puis m'get wa résoudre li sans pas changer tout système.
1: I may resolve that one without changing the entire system.
0: M'ka vin on solution.
1: When I have a technical problem, I can
0: même
1: come
0: pas
1: with a solution.
0: Même pas besoin manier tout système, nan m'ka résoudre problème nan directement.
1: I don't need to handle the whole solution, the whole system. I can handle just that technical
0: donc,
1: problem.
0: Donc, pile fois, le matin de réflexion sur insécurité Haïti.
1: Oftentimes when I hear the reflection about the insecurity in Haiti,
0: comme un problème technique.
1: Often I hear the approach as being technical.
0: Mais en réalité,
1: son
0: problème systémique.
1: Oftentimes it is the systemic
0: solution
1: problem.
0: Technique.
1: When I say technical
0: cela
1: solution,
0: cela veut dire un pile fois me contenter des monde qui dit OK, nous besoin augmenter force de sécurité.
1: Oftentimes people say we need to increase.
0: Ça son approche technique.
1: Our armed forces.
0: Nous besoin meilleure formation.
1: That we need better training
0: for
1: our police.
0: Ça son approche technique.
1: That's a technical approach.
0: Nous besoin bayo plus munitions pour yo travail.
1: We need to give them more ammunition
0: son
1: to work.
0: Son approche technique. Est-ce que tout bagage ça est nécessaire?
1: Are those
0: oui.
1: Things necessary? Yes.
0: Mais est-ce qu'il y a résoudre problème là à la base?
1: But will they handle the problem
0: non.
1: At the base? No. The foundation? No.
0: Y a bon yon répit.
1: They'll give you a rest.
0: Pour 3 mois.
1: A respite for 3 months.
0: Pour 5 mois. Pour 1 an. Pour 2 ans. Pour 3 ans.
1: Sou bon
0: bagage ou pas régler ou à courir régler ou tout.
1: You're going to do something and then you come back.
0: Mais même si tu as assez soldats,
1: but even if you have enough soldiers, enough policemen,
0: pour t'arrêter toute gang en Haïti,
1: to arrest all the gangsters in Haiti,
0: et mettre en prison,
1: put them in the prison.
0: Ou t'as bon si c'est fusillé mon a fusillé ça cap fusillé ça cap mettre en prison
1: mais
0: même
1: si t'as
0: éliminé toute gang qui gagne en Haïti
1: even if you eliminated the whole gang
0: en prison,
1: Haiti, you put them all in prison
0: ou bien t'as éliminé tout
1: or you eliminated them all
0: facteur m'so djou yo la
1: the other factors I told you
0: Facteur nous te parler de yo.
1: The factors we talked
0: si
1: about.
0: Si la justice pas fonctionner bien.
1: If justice doesn't function well.
0: Gen problème économique, j'en ont t'abdi ya.
1: There's economic problem,
0: éducation.
1: As we said. There's problem with education.
0: Parents pas fait éducation yo bien.
1: Parents are not doing their education.
0: L'école pas former des citoyens.
1: The schools are not training the citizens.
0: Et pour la nation. Est-ce qu'on avait même?
1: Are you with me?
0: Après 5 ans.
1: After 5 years.
0: Ou a une nouvelle génération de gangs.
1: You'll have a new generation of gangs.
0: Est-ce qu'on est ensemble?
1: Are we together?
0: Ou a une nouvelle génération
1: you'll
0: de gangs.
1: You'll have a new
0: parce
1: generation of gangs.
0: Parce que c'est pas juste un problème technique.
1: It's not just a technical
0: c'est
1: problem.
0: Systémique.
1: It's a system problem.
0: Signifie que l'église.
1: It means the church.
0: Bral besoin faire un meilleur travail à enseigner la crainte de Dieu aux jeunes.
1: We'll need to do a better job teaching
0: la
1: the
0: famille
1: fear of the Lord to the young people.
0: A
1: the
0: besoin
1: family,
0: faire meilleure éducation morale avec petit Johan de Kai.
1: We'll need to do a better job.
0: Pour capable vivre de meilleurs hommes et femmes dans la société.
1: Moral
0: l'église
1: moral
0: l'école
1: the children in the school in the home
0: besoin montrer ti moun yo comment pour yo meilleur citoyen
1: the schools will need to do a better job
0: est-ce que dit là
1: the children how to be better citizens
0: secteur privé
1: the private sectors
0: bral besoin travail
1: we need to work
0: eh bien pour créer job bral besoin gagner réforme
1: they'll need to be reform
0: dans secteur privé
1: in the private sectors
0: pour facile pour créer job
1: to make it easier for to create jobs
0: ou connaît là yon moun vle ouvrir yon business en Haïti qui mizon passé
1: you know how hardship it is to open a business in Haiti if you try
0: non mais besoin ouvrir business en Haïti monter descendre bouffer aux États-Unis
1: on
0: besoin monter ouvrir business ou
1: un
0: computer
1: you go to your computer
0: et pour monter son website non moins que 15 minutes
2: quand je suis abandonné maltraité découragé humilié
0: en Haïti l'on besoin que business c'est monter descendre checker pas boy checker pas boy c'est pas ça pas pas pas pas pas pas pas pas pas pas pas pas
1: pas pas
0: pas pas difficile pour créer business
1: difficult to create business to create a business
0: signifie tout pas créer emploi
1: it also means you're not going to have employees
0: est-ce que vous comprenez
1: you understand what I'm saying
0: ou pas créer emploi ou pas créer job
1: jobs
0: parce que généralement c'est secteur privé créer job
1: mais
0: c'est difficile pour
1: vous
0: business
1: jobs if it's difficult for you to create a business
0: donc si mon regarde le web folle mon ton masuifé à l'ouvre un business
1: they have to do a whole bunch of things
0: business,
1: so business, he's going to open business somewhere else
0: si les États-Unis l'ouvre business aux États-Unis
1: they open the
0: si le monde c'est Saint-Domingue là qu'ai voisin l'ouvre business là qu'ai voisin
1: they go to the neighboring country est-ce que vous avez mes chers amis are you with me
0: donc c'est ça vient d'où
1: c'est le business là it's the business
0: qui bral fait si jeune
1: that causes the young people when they can have a job
0: revolver,
1: the gun
0: $600
1: $500 plus the gun that they're going to give them they're not too interested
0: DJ
1: anymore as I told you TJ Jakes was speaking to us he says he never saw somebody going to work on the way to work they pull out a gun and rob someone
0: nobody
1: pulls
0: a gun
1: to rob anybody while they're on the way to work are you with me? Are you with me?
0: Generally
1: those
0: unemployed who do that ça créer emploi,
1: when you create jobs
0: ou diminuer criminalité
1: you diminish the criminality of a country are you with me? Are you with me?
0: Donc, c'est ça que va dire nous.
1: That's what I'm telling
0: le problème
1: you.
0: De sécurité
1: the problem of insecurity
0: c'est pas problème technique.
1: It's not just a technical
0: pas
1: issue
0: plus policiers,
1: give
0: etc.,
1: us
0: etc.
1: more policemen etc.
0: Son problème côté tous les secteurs de la
1: it's
0: société
1: a problem with all the sectors of society
0: l'église, l'état,
1: church,
0: l'école, etc.
1: School, etc.
0: Secteur privé,
1: private sector,
0: la justice,
1: justice,
0: etc. Bral besoin mettre ensemble pour
1: résoudre
0: li à long terme. Est-ce qu'on est ensemble, chers amis? Donc,
1: une
0: nation, etc.
1: Nation, etc.
0: Ok. Donc, l'un t'a parlé de modèle, mon Dieu, pour une nation.
1: When I was talking about the God's model for a nation.
0: Bon.
1: There are 12 gates.
0: Hier soir,
1: last night,
0: nous te voyons que porte yo.
1: We saw their gates.
0: Yo chita sur des qui monte dit encore
1: what was the term we
0: fondement.
1: Used they were sitting on foundations
0: le fondement yo affecté
1: when the foundations are affected
0: depuis fondement tremblé
1: the moment the foundations are shaken all the gates
0: est-ce
1: will be
0: que
1: open
0: est-ce que c'est pas ça
1: isn't that right or the gates
0: donc,
1: are impacted
0: donc Acte chapitre 16 nous t'es ça
1: Acts 16 we saw that
0: et nous t'es ouais
1: and we had seen
0: la Bible dit les fondements de la prison furent ébranlés
1: the foundations were shaken
0: toutes les portes s'ouvrirent.
1: Immediately, all the doors were opened.
0: En d'autres termes, rebam image nous t'a regardé.
1: In other words, show me the image we were just seeing.
0: Portio représentait différents secteurs.
1: They represent
0: nous t'a regardé dans l'image là.
1: We were seeing it in the image. The gates.
0: Yo représentait.
1: They represent
0: spiritualité, environnement,
1: environment,
0: la santé,
1: health,
0: sécurité,
1: security,
0: etc. La justice. Ça c'est différents portes.
1: Those are the different gates.
0: Mais portes ça yo, la Bible dit.
1: The Bible says about those gates.
0: Yo affecté par les fondements.
1: They're impacted by the foundation.
0: Ça veut dire c'est fondement yo qui affecte toutes portes ça yo.
1: It's the foundations that impact all the doors.
0: Et qui impacte yo.
1: And impact them.
0: Donc cal sac nan fondement.
1: The what's in the foundation
0: will affect the portes.
1: Will affect the gates.
0: Et nous te posons nous question hier soir.
1: And we asked ourselves the question last night.
0: Qui sac qui fondement yon nation?
1: What are the foundations of a nation?
0: Et nous te répond question ça.
1: And we answer that question.
0: Nan yon verset, c'était Isaïe. Can you find it? Nous te répondons question ça.
1: We answer that question.
0: Nous te montrons que fondement yon nation.
1: We showed you that the foundation
0: c'est croyance li.
1: Is the belief.
0: Tout d'abord,
1: first off,
0: croyance li nan bon Dieu.
1: It's belief in God.
0: Donc c'est ça qui fait rele la pierre, li rele pierre angulaire.
1: It's called the cornerstone.
0: Can we find the verse there? Okay, regardez Esaïe 28.
1: Isaiah 28.
0: Verset 16.
1: Verse 16.
0: Dans la Bible en version français courant.
1: In the NET
0: dit,
1: version.
0: Voici donc ce que déclare le Seigneur.
1: Says the Lord.
0: À Sion.
1: To Zion.
0: Je vais placer une pierre.
1: I am laying a stone.
0: Une pierre de fondation.
1: A foundation.
0: Pour vous mettre à l'épreuve.
1: To prove you.
0: Une pierre précieuse.
1: A precious stone.
0: Pierre corner, d'angle.
1: A precious pierre cornerstone. Cornerstone.
0: Donc tu as bâti un camp en Israël.
1: When you're building a house in Israel.
0: Ou tu es mettre en pile roche.
1: You used to lay lots of stones.
0: Mais gros
1: but
0: roche.
1: Huge stone.
0: Ou tu es mettre dans.
1: Used to lay place in the corner.
0: C'est lui-même qui était la pierre angulaire.
1: They called that the cornerstone.
0: Et c'est à partir de gros roche.
1: It is from that cornerstone.
0: Tout petit roche.
1: All the other smaller stones. That you will align them.
0: Et c'est lui qui était cambé tout.
1: That's the one that was the pillar holding up the construction.
0: La Bible montrait.
1: The Bible showed
0: que fondement yon nation.
1: That a nation's foundation.
0: Li bâti avec un paquet.
1: Is built with many other small stones. They're the beliefs.
0: But
1: there's a huge, big there's a huge, big
0: rock
1: called the cornerstone.
0: Ça, c'est croyance.
1: That's the belief
0: nation, ça, non, bon Dieu.
1: Of that nation in God.
0: Et c'est ça que fait la Bible, elle dit, heureuse.
1: That's why the Bible says blessed is the nation.
0: Dont l'éternel est le Dieu.
1: God is the
0: donc,
1: Lord.
0: Regardez verset encore,
1: if you look at the verse
0: là,
1: again.
0: Il dit qu'on ça mettait lion pierre d'angle. Et puis il dit mais qui sa pierre d'angle est celui qui me fait confiance.
1: The one who trusts
0: aura la même solidité. Regardez dans crayon. Crayon l'a dit c'est peut-être ça.
1: Therefore.
0: Kouliaya.
1: Now.
0: Mais ça Seigneur a dit.
1: Thus says the Lord.
0: Regardez.
1: Look.
0: C'est moi-même qui mettais une fondation.
1: I will lay a foundation.
0: Bien ferme.
1: Firm foundation.
0: Bien solide.
1: Real
0: firm. Dans la ville Sion.
1: In the light.
0: Zion.
1: In the cornerstone, I will place a big stone.
0: Yes, Chita.
1: Well seated. What will be written on the stone?
0: Souli map marqué.
1: On it, I will place.
0: Confiance dans bon Dieu.
1: The one who maintains his faith in God will never
0: sauter.
1: Panic.
0: Et l'Éternel dit, base,
1: the Lord says, at the foundation
0: base pays, pap, non?
1: Of my country. That's the stone I lay at the basis of my country and the foundation of my country. I place that stone. The ones who have faith in me will never
0: panic.
1: Are you with me?
0: That means
1: in the heavenly model, in God's model for a nation.
0: Base nation,
1: the foundation of that
0: c'est croyance
1: nation is its belief.
0: Et croyance qui plus important là,
1: the most important belief
0: c'est croyance dans bon Dieu.
1: Is that nation's
0: parce
1: belief
0: que c'est
1: in
0: croyance
1: God.
0: Ça qui affecte toute l'autre croyance.
1: Because that's the belief that will affect all the other beliefs. Are you together different?
0: Donc, et hier soir, nous avons regardé certains sociologues, Max Weber, Alexis de Tocqueville, etc. Même des fois, regardez un bagage important.
1: I had you see something very important.
0: Des fois, regardez un bagage qui est les indices de développement humain.
1: Indices of human development.
0: Okay, human development index. All right.
1: Human
0: so,
1: development index.
0: So, indice de développement humain.
1: Human development index.
0: Ça c'est un indice que les Nations Unies préparé.
1: This is one prepared by the UN.
0: Côté yo mesurer les pays les plus développés au monde.
1: Where they measure the most developed countries in the world.
0: Sur à la base du développement humain.
1: On the basis of human development.
0: Un pays doit développer économiquement.
1: A country may be developed economically.
0: Mais humainement, pas trop bien développé.
1: But humanly speaking, it's not well developed.
0: En d'autres termes, un pays doit plein l'argent.
1: In other words, a country may have lots of money.
0: Mais l'argent pas fait rien pour peuple.
1: But the money does not do anything for the people. Are we together?
0: Donc, lorsqu'on regarde le développement d'un pays,
1: when you want to look at the development of a country,
0: il ne suffit pas de regarder l'économie.
1: It is not enough to look at the economy.
0: Parce que pays doit plein l'argent.
1: Because the country might be having lots
0: mais
1: of money,
0: but
1: the money does not spread around. It stays with one small people. The proof is very great.
0: Chine,
1: China,
0: son grande puissance économique,
1: great economic power.
0: Soit comparé en termes de pouvoir d'achat,
1: if you compare it to GDP,
0: les mêmes plus riches que les États-Unis.
1: It's even more rich than U.S.
0: Cependant,
1: now. However, it's not on this list.
0: Raison, c'est parce que la Chine riche.
1: The reason why is China is rich.
0: Mais l'argent pas joint peuple.
1: But the money doesn't go to the people.
0: Là, c'est pas Chinois qui riche.
1: It's not the Chinese people
0: c'est
1: are rich.
0: Gouvernement chinois
1: but
0: riche.
1: The Chinese government is
0: avec
1: rich.
0: Moun qui autour de gouvernement.
1: With the elites that are around the government.
0: Donc, la Chine,
1: so China,
0: l'on admette dans l'index de développement humain,
1: when you put it in the index of human development, it's not even there.
0: Okay? Donc, l'on va regarder ça. Donc, comment Nations Unies
1: the UN,
0: mesure développement humain dans quatre facteurs qui sont importants.
1: They measure the human development in four important factors. Number one,
0: qui valait l'argent qu'a joué le peuple là?
1: How much money goes to the people?
0: Donc, y a un nom pour ça, y a
1: they have
0: ça,
1: a name
0: GDP
1: there.
0: GDP per capita.
1: GDP
0: ou bien
1: per capita.
0: PIB par personne.
1: GDP per capita.
0: Donc, qui valait qu'a joué le peuple? Comment
1: y
0: a économiquement?
1: How are they
0: deuxièmement, y a mesuré
1: secondly,
0: niveau d'éducation peuple là.
1: They measure the net level of education of the people. Thirdly, they measure health.
0: Est-ce que moun gen l'argent en main yo?
1: Do the people have
0: est-ce
1: money to spend?
0: Bon niveau, un bon niveau d'éducation.
1: Do they have a good level of
0: est-ce
1: education?
0: Que moun gen bonne santé?
1: Are they healthy?
0: Est-ce que moun yo vive en santé?
1: Are they living in good
0: et est-ce
1: health?
0: Que moun yo vive longtemps?
1: And do they live a long
0: économie,
1: life?
0: Éducation, santé, longévité, ces quatre facteurs yo utilisés pour yo mesurer développement humain.
1: Four factors they use to measure human development.
0: Ça,
1: when you look at this list,
0: pays,
1: the countries,
0: généralement,
1: generally,
0: ou garde ouais paraît, et presque année après année c'est même pays
1: qui toujours paraît. Almost year after year, the same
0: rarement
1: countries
0: appear.
1: Rarely do you see
0: pays
1: any change in the list. The countries you see on the list,
0: Ireland, Suisse,
1: Norway,
0: Danemark,
1: Switzerland, Denmark,
0: Germany,
1: etc.,
0: Singapore,
1: Singapore, we have 20 countries listed.
0: Okay. All right. Mais,
1: but
0: regarder,
1: of all this list that you look at,
0: c'est à peu près, c'est seulement trois pays,
1: only three countries.
0: Okay. Liechtenstein,
1: Belgium,
0: avec Arab Uni.
1: And the United
0: sous
1: Arabs.
0: 20 pays,
1: on 20 countries.
0: Sous 20 pays.
1: Only 20 of 20
0: sous 20 pays plus développés au monde.
1: Of the 20 countries most developed in the world.
0: Du point de vue de développement humain.
1: And the human development standpoint.
0: C'est seulement trois qui pas d'origine protestante.
1: Only three don't have Protestant origins.
0: Est-ce que nous devons dire là?
1: Did you hear what I said?
0: C'est seulement trois.
1: Only three.
0: Non, c'est seulement trois qui pas grandement influencé par le protestantisme.
1: Are not highly influenced by the Protestantism.
0: Regardez, tout pays sont regardés où être plus développés.
1: All of the countries that are most
0: c'est
1: developed.
0: C'est pays de tradition protestante.
1: They have Protestant traditions.
0: Cela veut dire à un moment donné dans leur histoire.
1: Meaning there's a point in their history.
0: Il y a eu un grand réveil.
1: There was a great awakening.
0: L'évangile a été prêché.
1: The gospel was preached.
0: Ils ont fait les moun convertis.
1: Many people got saved.
0: Ils font
1: and it made an impact
0: sous mentalité peuple.
1: On the mindset of the people.
0: Donc, Iceland, son pays de tradition protestante.
1: Protestant
0: Norvège,
1: Norway,
0: tradition protestante.
1: Protestant origin.
0: Suisse,
1: Switzerland,
0: tradition protestante.
1: Protestant origin.
0: Danemark,
1: Denmark,
0: tradition protestante.
1: Protestant origin.
0: Allemagne,
1: Germany,
0: tradition protestante.
1: Protestant
0: Suède,
1: origin.
0: Sweden, tradition protestante.
1: Protestant origin.
0: Australie,
1: Australia,
0: tradition protestante.
1: Hong Kong,
0: tradition protestante à travers la Grande-Bretagne parce que
1: they
0: occupé par la Grande-Bretagne.
1: Pays-Bas,
0: tradition protestante. Belgique, tradition catholique.
1: Belgium, Catholic.
0: Irlande,
1: Ireland,
0: protestant et catholique.
1: Protestant and Catholic.
0: Finlande, tradition protestante.
1: Protestant origin.
0: Singapour, tradition protestante
1: Protestant.
0: À travers et Grande-Bretagne, même
1: Great Britain,
0: Royaume-Uni, tradition protestante.
1: United Kingdom, Protestant origin.
0: Émirats arabes, c'est musulmans.
1: Arab, Muslims.
0: Mais en question de pétrole que ils ont découvert dans les années 60, etc.
1: Ils
0: ont pas
1: quelque
0: l'argent dans le pétrole. Canada, tradition protestante.
1: Protestant origin.
0: Liechtenstein, c'est catholique.
1: Liechtenstein is Catholic.
0: Nouvelle-Zélande, tradition protestante. États-Unis, tradition protestante, US, Corée du Sud,
1: South Korea,
0: tradition protestante, après la Deuxième Guerre mondiale, extraordinaire du protestantisme
1: en Corée du Sud. In South Korea.
0: OK, donc etc. Donc ça veut dire
1: that means,
0: dans 20 pays plus développés,
1: in the most 20 developed
0: 17
1: countries,
0: yo,
1: 17 of them.
0: Pour me dire 17 et demi,
1: je vais compter par Irlande.
0: 17 nan yo.
1: 17 of them.
0: C'est pays de tradition protestante.
1: They have Protestant origin.
0: Donc qui ça montre nous?
1: What does that show
0: ça
1: us?
0: Ça montre nous croyance sur un peuple.
1: A people's belief.
0: Impacter la vie peuple là.
1: Impacts the life of the people.
0: Est-ce qu'on est ensemble, chers amis?
1: Mais
0: nous comprendre ça. Croyance sur un peuple. Impacter la vie peuple là.
1: The life of the people.
0: La Bible.
1: The Bible.
0: Le l'entrée.
1: When it came in.
0: Dans une nation,
1: quand
0: la Bible entre dans la vie, on peut les développer.
1: Quand
0: la Bible entre dans une communauté, les deux développer.
1: Quand
0: la Bible entre dans un pays, tout les deux développer.
1: Est-ce
0: que vous comprenez ce que je dis? Donc,
1: il
0: y a des enseignements bibliques.
1: There are biblical teachings.
0: Une bagaille.
1: One of the things
0: que la prédication de la Bible.
1: That the preaching of the Bible.
0: Porter.
1: Brings.
0: Porter. C'est que le banon libaille. Un sens de responsabilité personnelle.
1: It gives a personal sense of responsibility.
0: Sens de responsabilité personnelle.
1: A personal
0: est-ce
1: sense of responsibility.
0: Est-ce que nous jamais pensé?
1: Have you ever thought?
0: Qui impact?
1: What impact?
0: Le message du salut.
1: That the message of salvation.
0: Gain sous mentalité yon moun.
1: Has on someone's mentality.
0: Et par conséquent yon peuple.
1: The impact by consequence
0: du point de
1: of people.
0: Développement.
1: From the standpoint of development.
0: Le fait que l'on prêche yon moun le message du salut.
1: The fact that you preach the gospel of salvation to someone and you tell them.
0: Ou gain deux choix.
1: You have two choices.
0: Ou ka passe éternité ou.
1: You can spend your eternity.
0: Nan l'enfer.
1: In hell.
0: Ou bien ou ka passe éternité ou.
1: Or you can spend your eternity.
0: Dans le ciel.
1: In heaven.
0: Dans la présence de Dieu.
1: In the presence of God.
0: Ou qu'a bon futur.
1: You may have, you can have a future in heaven.
0: Ou qu'a bon futur dans l'enfer.
1: Future in hell.
0: Et pour dire, et puis l'évangile dit.
1: And the gospel says.
0: Responsabilité à c'est où?
1: The duty, the responsibility is up to you.
0: Qui impact ça fait?
1: Do you know what impact it makes?
0: Au niveau de la mentalité du développement.
1: And the level of the mentality
0: ça
1: of development.
0: Ça veut dire le chrétien évangélique.
1: That means evangelical Christians.
0: Son avenir
1: their future
0: dépend de lui.
1: Depends on that, on them.
0: Le chrétien évangélique sait que son avenir, son avenir dépend de lui. D'ailleurs, même si elle lui dépend de lui.
1: Even their heaven depends on them.
0: Son avenir éternel
1: their eternal future
0: dépend de lui-même.
1: Depends on them.
0: Allez voir pour avenir lui sous la terre.
1: What about their future on the
0: dans le message de l'évangile,
1: in the message
0: il, y
1: of the gospel,
0: une, il y a un message de responsabilité.
1: There is a message of responsibility.
0: L'avenir ou c'est dans main ou lié. Demain ou c'est dans main ou lié.
1: Tomorrow is in
0: si la vie ou à l'enfer ou bien la vie ou à ciel, pendant sous la terre, dans main ou lié. Et à n'importe moment où tu as décidé et où tu vas changer la vie.
1: And say I will change my future.
0: Qui impact ça
1: fait
0: au niveau de développement de peuple dans mentalité
1: people in their mindset.
0: Mais là m'go l'autre message lui-même.
1: When I have another message,
0: chaque problème moi gagne.
1: Every problem I have.
0: Et puis y'a le cas voisin.
1: And they go to the neighbor.
0: Sous petit geste bar.
1: On that little chair.
0: Et puis voisin a dit comme ça.
1: And the neighbor says,
0: c'est frère on l'a fait ça.
1: Your brother did
0: c'est cousin on l'a fait ça.
1: Cousin's
0: c'est ma tante qui fait ça. C'est ma mère qui fait ça. Ou comme ça veut dire?

0: c'est pas seul. C'est vous-même qui vous changez la demain. C'est vous-même qui vous changez à venir. Le message de l'évangile en lui-même, c'est un message de développement. Le message de l'évangile, le message du salut en lui-même, c'est un message de développement parce que c'est un message de responsabilité personnelle. Est-ce que la femme, hein? C'est ça que fait Paul.
1: That's why Paul
0: traduit même
1: le message
0: du salut. Hein?
1: Translate the message of salvation
0: du point de vue spirituel.
1: From the spiritual standpoint.
0: Il va le traduire le kounya comme un message économique.
1: As an economic message.
0: Il va dire si yon moun pa travay,
1: if somebody does not work,
0: que le pa manje.
1: May he not eat.
0: Parce que c'est vous responsable.
1: Because you're responsible for yourself.
0: Si vous pas malade,
1: if you're not sick, you're not handicapped,
0: you're not crippled,
1: c'est vous responsable.
0: You're responsible. Est-ce que vous entendez ça m'a dit
1: là? You hear what I'm saying?
0: Rien que ça seulement.
1: Only just that.
0: I
1: told you something.
0: Oui, li bon pour l'évangile, l'église plein, implanter l'école, l'hôpital, etc.
1: The church implant hospitals.
0: L'église fait toute bagarre, ça y est bien. Mon besoin connaît le message du salut lui-même.
1: You need to know the message of salvation.
0: Son message de développement.
1: Is that of development?
0: Parce que l'elle entre dans le pays.
1: Because when it comes in the country,
0: il levait pays.
1: It elevates the country.
0: Mais m'était fort regarder par exemple.
1: I had you see for example.
0: M'était fait contraste là.
1: I made the contrast.
0: Avec les pays de tradition animiste.
1: With the countries of animistic.
0: Okay.
1: Traditions.
0: Animist.
1: Animist.
0: Il vient de anima, qui
1: come
0: signifie
1: from the word anima, meaning
0: c'est
1: soul.
0: C'est un croyant que.
1: It's a belief that.
0: C'est un croyant que c'est esprit habite différents bagages et adore esprit ça.
1: The spirit donc, that dwells different matters, they worship those spirits.
0: Donc, religion de tradition animiste.
1: Religions with animistic
0: donc, animiste, c'est mon cap adoré.
1: Those
0: adoré
1: are the ones who worship trees.
0: Esprit qui habite pieds bois.
1: Spirit that dwells
0: esprit
1: qui
0: habite dans l'eau.
1: And lives in water.
0: Esprit qui habite dans rivière.
1: Spirit that lives in rivers.
0: Esprit qui habite dans forêt.
1: Spirit that lives in forests, etc.
0: Donc, les ça,
1: they call that
0: des religions animistes. Le vaudou tombe là-dedans.
1: Voodoo falls under
0: Santeria
1: that.
0: Santeria
1: falls under that category.
0: Au Brésil, tombe là-dedans.
1: Doublé from Brazil.
0: Paquet, l'autre type de bagage qui tombe là-dedans.
1: Many other types of religions fall under that. They call those.
0: Donc le terme sociologique c'est animiste.
1: The sociological term is animist.
0: La Bible seulement relève l'idolâtrie.
1: The Bible calls it idolatry.
0: Gardez pour ouais.
1: But look and see.
0: Les pays de tradition animiste.
1: The countries with animistic
0: que la Bible carrément relève l'idolâtrie.
1: The Bible calls it basically idolatry. You will see.
0: Wap remarquer.
1: You'll notice.
0: Ça, yo, ça me démontre que c'était 20 pays plus développés.
1: What I showed you previously was the 20
0: so
1: developed countries.
0: Là, c'est les 30 pays moins développés dans
1: these
0: le monde.
1: The
0: les derniers.
1: Least developed. The
0: les
1: last
0: derniers.
1: Ones, the last ones.
0: M'te mette le 30 pour qu'on côté Haïti.
1: To see where Haiti lands.
0: Donc, regardez où est là. Ou regardez les derniers, les pays moins développés dans le monde.
1: The least developed countries in the world.
0: Majorité dans yo.
1: Majority of them.
0: La plus grande majorité.
1: The greater majority of them.
0: C'est pays de tradition animiste.
1: Animist.
0: Ça veut dire yo pratique yon forme de vaudou.
1: They practice a form
0: of tradition yo.
1: In their tradition.
0: Yon forme de vaudou yo levé avec.
1: They grew up with a form
0: donc,
1: of voodoo.
0: Ou gade ouais, nan pays sa yo la.
1: Of those countries.
0: Nigeria, tradition animiste. Tanzanie, tradition animiste. Haïti, tradition animiste. Lesotho, I have to research that. Pakistan, I have to research that. Sénégal, tradition animiste. Pakistan, c'est musulman quand même. Mais même chez les musulmans, en pile font un mariage.
1: Even in
0: dans l'islam.
1: Muslim, you have a
0: entre l'islam
1: Islam
0: et superstition et magie. Etc.
1: And witchcraft,
0: mais en tout cas, nous ne pas prêter dans ça. Sénégal, tradition animiste. Gambie, tradition animiste. Congo, tradition animiste. Malawi, tradition animiste. Bénin, tradition animiste. Guinée-Bissau, tradition animiste. Soudan, tradition animiste. Libéria, tradition animiste. Guinée, tradition animiste. Éthiopie, Mozambique. Afghanistan, c'est plus musulman. Madagascar, tradition animiste. Sierra Leone, Burkina Faso,
1: Burundi,
0: Mali. Tout ça, c'est une tradition animiste. Niger, Tchad, Centrafricaine, Somalie, etc. etc.
1: Central Africa, Somalie, etc.
0: Remarquez.
1: Notice.
0: Remarquez.
1: Notice.
0: Pas gain aucun pays.
1: There's no country.
0: De tradition protestante.
1: With Protestant origins.
0: Ça veut dire côté la Bible prêchée en pile.
1: That means where the Bible is preached a lot.
0: Parce que you know baga qui te dit le protestantisme sorti en dans le catholicisme.
1: When Protestant comes.
0: You know raison qui fait yo sorti.
1: One of the reasons why they
0: c'est parce que songer.
1: Is because remember.
0: Yo pas d'aimon accès pour yo li Bible.
1: didn't give people access to the Bible. Are you with me?
0: Yo sorti avec un cri
1: qui est
0: sola Biblia.
1: Sola Biblia.
0: Seulement la Bible.
1: Bible only.
0: Donc, le protestantisme, une particularité, c'est la prédication de la Bible et l'enseignement de la Bible qui est différent du catholicisme côté tradition jouait un paquet de rôle.
1: Donc,
0: le protestantisme sorti, c'est pas nous la Bible, pas nous la parole de Dieu.
1: Donc,
0: les pays de tradition protestante, ils ont une bonne base biblique. Est-ce que vous avez
1: aimé?
0: La, les vérités bibliques,
1: the biblical truth,
0: des chances pour vous transformer mentalité.
1: Has a chance to transform
0: Mais
1: people's minds.
0: Remarquez là,
1: but notice here,
0: ou pas gagner quasiment. Regardez l'histoire là. Ou pas gagner quasiment aucun pays
1: you basically have no
0: de tradition. Protestante,
1: Protestant origins,
0: côté la Bible a enseigné régulièrement,
1: where the Bible is being taught regularly,
0: qui n'en lit ça,
1: in that list,
0: ou gagne excepté,
1: except,
0: ou gagne ou gagne Haïti, ou gagne Niger. Alors tout pays ça y est d'une part, y a influencé qu'on y a par la Bible,
1: mais
0: ou gagne Niger qui là, ou gagne Haïti qui là, ou gagne impact du de la Bible du protestantisme, mais comme t'as montré hier soir, c'est récent, c'est récent. T'as montré en Haïti et les églises protestantes viennent la majorité après tremblement de terre là. Après tremblement de terre, jusqu'à 2007, pourcentage là c'était 30%.
1: The percentage was up to 30%.
0: Nigeria c'est même bagarre. Pour jusqu'à présent, en Nigeria,
1: des
0: cotons convertis ont coupé tête.
1: Some places, if you get saved, they cut.
0: Jusqu'à présent, Nigeria.
1: Till now, Nigeria,
0: dans le nord, ou convertis ont tout yo. Donc jusqu'à présent, c'est pour bagarre côté l'évangile qu'on prend un terrain. Mais ou gardez là, ou généralement pas gain, ou pas gagné. Pays qui a un gros impact traditionnellement, qui a un impact biblique qui parmi les derniers.
1: Bam the other, bam
0: l'autre slide là encore. Ou gardez the previous one. Par contre, là, ou pas gagné pratiquement aucun pays tout de tradition animiste
1: pour trouver. That you find,
0: qu'on trouve là.
1: That you find here.
0: Probablement, yuna grand, c'est à Corée du Sud.
1: One of the biggest ones is South Korea.
0: Qui était une bonne dose d'idolâtrie là-dedans pendant longtemps.
1: For a long time, they had a good.
0: Maintenant, année 1900 et quelques avant la Première Guerre mondiale,
1: before the First World War,
0: il y a un grand réveil qui a été le Pyongyang Revival.
1: That was a Pyongyang Revival.
0: Côté, monde commence à convertir massivement.
1: People massively were.
0: Il y a tant de la parole de Dieu à convertir massivement. Et après la Deuxième Guerre mondiale.
1: Ils prennent
0: et sort totalement.
1: Donc,
0: finalement, ça m'a passé fort comprendre. Ça, yon nation, quoi?
1: Attendez
0: bien.
1: Gon
0: sociologue,
1: qui
0: est Peter Berger. Monsieur était professeur à l'université de Boston.
1: Il
0: fait tout le temps à étudier relations qui existaient entre religion et développement. Peter Berger, you can look him up. Monsieur Prantal a étudié relation entre religion et développement. Mais qui ça, monsieur dit? Monsieur dit, yon pays,
1: he said, a country,
0: libre,
1: a free country,
0: pour le croire dans sa vle.
1: They are free to believe in whatever they want.
0: Mais le besoin qu'on a,
1: but they need to know,
0: c'est pas toute sa le croire qu'a aidé le développer.
1: Not everything they believe will help them to go.
0: Yon pays libre pour le croire dans sa vle.
1: To believe whatever it wants.
0: Libre croire dans mouche, libre croire dans bagage. Libre pour le croire dans sa vle.
1: And mosquitoes or whatever, they can believe whatever they want. Not everything they believe will help them to develop. There are some things you believe
0: qui
1: ralo descend, will bring you down.
0: Des croyances qui résistent,
1: there are beliefs that resist
0: au développement.
1: Development.
0: Mais des
1: croyances
0: qui aident le développement. Est-ce que vous avez
1: même? Are you with me?
0: Et croyance ça yo c'est une base nation. Et hier soir moi t'ai dit c'est pas seulement croyance envers Dieu mais c'est croyance nous youn envers l'autre. Est-ce qu'on avait même conseil de vieilles phrases depuis na Guinée, nègre haïnègre etc. Vieilles phrases ça yo nous avons besoin de commencer à éliminer yo dans vocabulaire nous parce que yo pap aide nous à avancer. Yo pap aide nous bâtir une bonne société. Tu comprends samedi à dit gloire. Dis gloire, gloire. Dis gloire, gloire, gloire. C'est ça que fait la Bible dit.
1: That's why the Bible says.
0: Quand les fondements.
1: When the foundations.
0: Quand les fondements
1: when the foundations
0: sont renversés,
1: are destroyed,
0: le juste,
1: the righteous,
0: que fera-t-il?
1: What can they do?
0: Mais pour un problème fondement, tout porte y a un problème. Tout secteur y a un problème. Économie y a un problème. Éducation y a un problème. Politique y a un problème. Famille y a un problème. Les fondements par contre, tout secteur affecté.
1: All the sectors are affected.
0: Et développement où tu viens handicapé en tant que nation.
1: Donc,
0: la Bible te pose la question ça. Quand les fondements sont renversés, le juste, que ferait-il? La Bible répond à la question ça à tout.
1: Il
0: dit, les fondements renversés,
1: when your foundations are destroyed,
0: mais qui ça vous fait? Ésaïe chapitre 58, versets 11 et
1: 12. Ésaïe
0: 58, versets 11 et 12. La Bible répond à la question.
1: Il
0: dit, mais ça vous fait quand les fondements sont renversés?
1: When the foundations are destroyed.
0: Verset 11 et 12.
1: Verse 11
0: verset 12.
1: Verse
0: 12. Right? Non, verset 12.
1: In verse 12.
0: Mais ça le dit.
1: Here's what it says.
0: Les tiens
1: those
0: rebâtiront
1: shall build
0: d'anciennes ruines.
1: The old ways
0: et qui ça a fait?
1: What will they do?
0: Et tu relèveras
1: and you shall raise up
0: les fondements
1: the foundations
0: antiques
1: of many generations.
0: Et soudain qu'on fait ça, qui ça a fait? Et après
1: Léo, will they call you
0: le réparateur des brèches,
1: the repairer of the breach,
0: celui qui restaure
1: the restorer
0: les chemins
1: of streets,
0: et qui rend
1: to dwell
0: le pays habitable. Donc la Bible pose la question et puis il répond à la question encore. Quand les fondements sont renversés, le juste que fera-t-il? Rebâtissez les fondements. Rebâtissez les fondements. Rebâtissez les fondements. Donc pays d'Haïti pour lever, nation haïtienne pour lever là, il faut rebâtir les fondements. Est-ce qu'on avait main?
1: Si vous
0: comprenez samedi, dis gloire. Dis gloire, gloire. Dis gloire, gloire, gloire. Maintenant, pour nous rebâtir les fondements,
1: for us to rebuild the foundations,
0: gagner pour l'Église,
1: for the church,
0: aider à rebâtir les fondements,
1: to help rebuild the foundations.
0: Tout le monde,
1: everyone,
0: a besoin de contribuer.
1: We'll need to contribute.
0: Et tout le monde est capable de contribuer.
1: And everyone will be able to contribute.
0: Cependant,
1: however,
0: qu'un groupe de monde,
1: there is a group of people
0: que bon Dieu fait yon grâce
1: that God gave grace
0: spéciale.
1: A special grace.
0: Bon Dieu ba yon capacité spéciale.
1: God gave them a special capacity
0: pour yon rebâtir des fondements.
1: For them to rebuild the foundation.
0: Et moun sa yo, la Bible le yo,
1: the Bible calls them
0: des apôtres.
1: Apostles.
0: Des apôtres.
1: Apostles.
0: Donc, bon, gardez ça. Gardez dans Apocalypse chapitre 21, verset 11.
1: Revelation 21, verse 11.
0: Apocalypse chapitre 21, verset 11.
1: Revelation 21, verse
0: 11. Verset 14, pardon.
1: Verse 14, rather.
0: Verset 14.
1: Verse 14.
0: On nous garde ça.
1: Let's look at it.
0: Verset 14. OK, on nous lit ensemble.
1: Let's read together.
0: Qui ça le dit? Il dit la muraille de la ville avait 12 fondements et sur eux
1: them,
0: qui n'ont que sous fondements yo? Les 12 les noms des 12 apôtres. Les noms des 12 apôtres.
1: The names of the 12 apostles.
0: Les apôtres.
1: The apostles.
0: Bon Dieu ba yo une grâce spéciale.
1: God gave them a special grace.
0: Pour yo aider dans rebâtir fondement.
1: Them to help in rebuilding foundations.
0: Maintenant
1: and now,
0: cela nous conduit à la question.
1: This leads us to the question.
0: Qu'est-ce qu'un apôtre?
1: What is an apostle?
0: Est-ce qu'on avait main?
1: Are you with me?
0: Qu'est-ce qu'un apôtre?
1: What is an apostle?
0: Maintenant.
1: And now.
0: Bam moins clarifier.
1: Let me clarify.
0: M'bral djou ki sa yon apôtre
1: yé. I'm going to tell you what an apostle is.
0: Mais avant m'djou ki sa yon apôtre yé, bam djou ki sa yon apôtre
1: before telling you what an apostle is, let me tell you what an apostle is.
0: Comme ça, le dit li capable clair parce que grand pile méconception par rapport à apôtre.
1: Misconceptions about apostles.
0: OK.
1: All right.
0: Qu'en pile fois,
1: many times,
0: l'homme on a pensé apôtre.
1: When people are thinking about apostles,
0: pour yo, les apôtres,
1: the apostles,
0: c'était les 12 disciples qui étaient avec Jésus.
1: Disciples who were with Jesus.
0: C'est eux-mêmes seulement qui étaient apôtres.
1: They are the only ones who are apostles.
0: Mais ce n'est pas vrai.
1: But that's not
0: t'es gagné plusieurs autres monde qui étaient apôtres.
1: There are many other people who were apostles.
0: Qui ne faisaient pas partie des 12 disciples.
1: Who were not part of the
0: Parce que ça important en pile.
1: This is very, very important.
0: Parce que si m'pas clarifier ça,
1: because if I don't clarify
0: ou pas
1: this,
0: connaît qui rôle.
1: You won't be able to know the role.
0: Ou même jodia,
1: that you today,
0: en pile dans nous jodia,
1: that many of you today,
0: nan rebâtir fondement nation.
1: And rebuilding of the nation's foundations.
0: Donc, les 12 disciples ils étaient apôtres
1: mais
0: ce n'est pas eux-mêmes seulement
1: they were not the only ones
0: qui étaient apôtres.
1: Who were apostles.
0: Donc, bon, bon, yon liste de personnes qui étaient apôtres
1: people who are apostles,
0: mais qui pas avec Jésus.
1: But who were not with Jesus.
0: Can you project the list? Okay. Donc là,
1: so here,
0: maybe you can put it behind me too. I don't know. All right, good. Là,
1: here,
0: ou à regarder liste ça.
1: You see this list.
0: Ça sont liste de personnes qui relaient apôtres dans la Bible.
1: These are the list of people where
0: le mot grec c'est apostolos.
1: The Greek word is apostolos.
0: Apostolos dans la Bible, mais qui n'était pas avec Jésus.
1: Apostolos in the Bible who were not with Jesus.
0: M'a pas le prendre temps pour me lire verset, donc c'est ça qui fait me faire table ça pour me aller rapide.
1: I put this list so
0: you can. Dans 1 Corinthiens chapitre 4 verset 6 à 13.
1: 1 Corinthians.
0: Où joindre Apollos.
1: Apollos.
0: Il est appelé apôtre.
1: He was called an apostle.
0: L'apôtre Paul était l'apôtre.
1: Apostle
0: mais là, Apollos ne faisait pas partie des douze.
1: Were not part of the 12.
0: Epaphrodite.
1: Epaphroditus.
0: Dans Philippiens 2, verset 25.
1: Philippians 2, verse 25.
0: Il est appelé apôtre.
1: He was called an apostle.
0: Dans Louis second, il dit messager.
1: He says, messager.
0: Mais le mot grec, c'est apôtre. Je vous envoie
1: word,
0: Apophadique.
1: I told
0: okay,
1: you, Epaphroditus.
0: À Epaphrodite.
1: Epaphroditus.
0: Votre apostolos.
1: Your apostolos.
0: Donc, il est appelé apôtre.
1: He was called an apostle.
0: Mais il n'était pas avec Jésus.
1: But he was not with Jesus.
0: Même Jacques,
1: even James,
0: le frère de Jésus,
1: the Lord's brother,
0: n'était pas disciple de Jésus.
1: Was not Jesus' disciple.
0: Parce que nous songeons, les frères de Jésus se moquaient de Jésus.
1: Remember the
0: vous songez ça?
1: Him, remember?
0: C'est après résurrection Jésus.
1: It's after Jesus' resurrection.
0: Frère Lavine Quenan.
1: That his brother believed.
0: Passez pour lui, frère là, il pas l'empile. Il n'a pas Jésus, il pas l'empile. C'est là où Jésus ressuscité d'entre les morts. Il dit, ah, mais c'est.
1: Jesus risen from the dead.
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0: Barnabas est appelé apôtre.
1: He was called apostle.
0: Mais il n'était pas.
1: But he was not.
0: Andronicus, Junia, Tite, etc., etc.
1: Silas,
0: Silas, tout le monde sait la Bible les apôtres,
1: so, the apostles,
0: mais ils pas avec Jésus.
1: But they were not with
0: okay.
1: Jesus.
0: Est-ce qu'on est clair, chers amis?
1: Donc,
0: numéro un, les apôtres, c'est pas et pas simplement les douze qui étaient avec Jésus, t'es gagné l'autre apôtre. Numéro deux, so, apôtre, ce n'était pas seulement les douze. Deuxièmement, l'apostolat, c'est pas seulement. Ce n'est pas une seule tâche. It is not one task.
1: C'est pas une seule tâche.
0: T'es gagné plusieurs types d'apôtres.
1: There are different
0: mais
1: types
0: m'a souligné deux.
1: I'll just underline two.
0: Il y a ce qu'on appelle les apôtres canoniques.
1: There was canonic.
0: Les apôtres canoniques, c'était les apôtres qui étaient responsables d'écrire.
1: They were responsible for writing.
0: Les écritures.
1: The writings.
0: Parce que pour yon moun t'es écrit,
1: but for somebody to write,
0: yon livre dans la Bible,
1: a book in the Bible,
0: faut être avec Jésus.
1: You'd have to be with Jesus.
0: Faut être un témoin oculaire.
1: You'd have to be an eyewitness.
0: Et auriculaire de ce qui t'est passé.
1: And hearing witness
0: donc,
1: of what happened.
0: Sous pat avec Jésus.
1: If you were not with Jesus.
0: Faut être écrit en bas supervision.
1: You'd have to write under the supervision.
0: Y a monde qui était avec Jésus.
1: Of someone who was with Jesus.
0: Donc Matthieu était avec Jésus.
1: Matthew was with Jesus.
0: Jean était avec Jésus.
1: John was with
0: est-ce que
1: Jesus.
0: Est-ce que vous comprenez ce que je
1: veux dire là?
0: Cependant,
1: however,
0: yo même ça yo bra le faire. Marc par contre pas avec Jésus.
1: On the other hand, Mark was
0: donc,
1: not with
0: Marc bra écrit en bas autorité apôtre Pierre.
1: Would write under the authority
0: est-ce que
1: l'avait
0: même?
1: Peter,
0: le pour monte écrit livre de la Bible.
1: Write the book in the Bible
0: qui considérait les écritures.
1: Considering the writings,
0: donc faut être avec Jésus ou bien écrit en bas autorité yo monde qui était avec Jésus. L'apôtre Paul
1: lit
0: pas avec Jésus mais Jésus était parrain avec en personne.
1: But Jesus appeared to him in person.
0: Est-ce qu'on est ensemble, chers amis? Apôtres, ça y est, des apôtres canoniques.
1: They call them canonical.
0: Les apôtres canoniques.
1: The canonical.
0: Pour écrire les écritures.
1: To write scriptures.
0: Faut te voir Jésus.
1: You'd have to have seen Jesus.
0: Est-ce qu'on a vraiment?
1: Are you with me?
0: Faut te voir Jésus.
1: You'd have to have seen
0: okay.
1: Jesus.
0: Mais bon, deuxième type d'apôtre.
1: There's a second type of apostle.
0: Je te les apôtres ecclésiastiques. Les apôtres ecclésiastiques.
1: The ecclesiastical apostles.
0: Responsabilité première, yo, c'est pas écrire les écritures.
1: Their primary duty was not to write scriptures.
0: C'était implanter des églises.
1: But to implant churches.
0: apôtres ça yol pas nécessaire.
1: It was not necessary for those Jésus
0: parce que yo pas écrit livre dans Bible. Est-ce que la même? Donc Barnabas, Silas, Tite, etc. Moun ça yo t'ap implanté des églises. Yo relé des apôtres mais yo pas nécessairement ouais Jésus. Est-ce qu'on est ensemble, chers amis?
1: All right.
0: Donc ça c'est deuxième bagage. Troisième bagage,
1: où je comprends.
0: Les apôtres n'étaient pas seulement des hommes. Autant dans le Nouveau Testament, il y avait des femmes apôtres également. Ce n'était pas seulement des hommes. Mettez liste là, sous moi, sous regardez même liste là encore. Vous remarquez dans liste là, le la parole d'apôtres. If you put it on my back, vous regardez dans Romains 16, verset 7, il parlait de un certain Junia, et qui était apôtre. Donc, Junia qui était apôtre. C'était une femme. Mais elle faisait partie des apôtres,
1: ok,
0: sans pas mentionner Priscille, ok, qui était mariée avec Priscilla et Aquila, ok, qui était mariée avec Aquila, qui était également dans le cercle des apôtres. Donc c'est pas seulement hommes qui étaient apôtres, il y avait des femmes apôtres dans le Nouveau Testament. On nous dit gloire, ok. Trois, quatrième bagaille, vous besoin connaître. L'apôtre dans le Nouveau Testament, l'était plus une fonction que l'on titre. L'était plus une fonction que l'on titre. C'était une fonction qui était exercée à partir de dons
1: based on the gifts
0: que bon Dieu bah où. L'apostolat, c'est un don spirituel que lié. Dans Ephésiens chapitre 4, I don't think I have that in my notes, but can you look for it for me? Ephésiens chapitre 4, je crois c'est le verset 11.
1: Ephesians 4, I believe it's
0: la Bible dit, étant monté,
1: the Bible says, and he himself gave,
0: il a fait des dons aux hommes.
1: Gave some
0: et il a donné les uns comme apôtres,
1: some to be apostles,
0: les autres comme évangélistes.
1: Some as prophets,
0: est-ce qu'on remarque là? Ok, il a donné. Bon, verset 10 là, avant.
1: Verse 10.
0: Bon, moi, c'est un cas, hein? Verset 10, verset avant. Celui qui est tatata. Bon, verset 9 là. Alright. Bon, verset 8 là. Ok, voilà. Alright. Verset 8.
1: Verse 8.
0: C'est pourquoi
1: therefore,
0: il a dit,
1: says,
0: étant monté,
1: when he ascended,
0: il a emmené des captifs et il a fait des dons
1: and he gave gifts
0: aux hommes.
1: To men.
0: Et puis qu'on est dans verset 11,
1: now,
0: là,
1: verse 11,
0: Libral dit, mais qui don que le fait?
1: Here the gifts he gave.
0: Il a donné
1: he gave
0: les uns comme apôtres, les autres comme prophètes, les autres comme évangélistes, les autres comme pasteurs, les autres comme docteurs. Donc, apostolat,
1: so
0: c'est un don.
1: Is a gift.
0: Bon Dieu, bye. Il n'est pas nécessairement un titre. Ça veut dire. Ça veut dire qu'il y a des gens qui sont apôtres, qui sont apôtres, et puis qui ont fait travail d'apôtre, qui
1: n'ont
0: pas jamais de titre d'apôtre. Est-ce qu'on est ensemble? Même si il y a des gens qui sont prophètes, bon Dieu, il y a grâce de prophètes, mais il n'y a jamais de relais aux prophètes. Mais bon Dieu, il y a une révélation claire. Bon Dieu, il y a une révélation exacte. Ça sont des gens qui ont un don de prophète, mais qui ne peuvent pas opérer dans l'office prophète. Est-ce qu'on est ensemble? Même j'ai des gens qui ont un don évangéliste. Moun ça depuis le parlons moun de Jésus. Moun n'a pas Jésus la vie. Moun n'a pas zèle pour la prêcher l'évangile. Pour
1: contre.
0: Mais yo n'a pas jamais consacré l'évangéliste. C'est un évangéliste. Est-ce que l'avait même? Eh bien c'est même gens tout où gagner des apôtres. Même j'ai gagné des évangélistes.
1: Just as you have evangelists.
0: Parmi dans le corps de Christ.
1: In the body of Christ.
0: Même gens où gagner des prophète dans le corps de Christ qui n'a pas jamais le titre là. Même j'ai des pasteurs ou qu'on pas qu'être pasteur qui pas nécessairement gagné titre pasteur.
1: Who don't necessarily have the title of a pastor.
0: À tabernacle de gloire, c'est année ça nous consacrer pasteur.
1: It is this year that we ordained pastors.
0: Donc m'pa connait qu'on y a peut-être m'pa connait how many maybe we close to 40 pastors now. Peut-être une quarantaine de pasteurs, right?
1: Maybe about 40 or so
0: okay.
1: Pastors, right?
0: Mais pasteur ça y était grand temps. Pasteur ça y était grand temps. A travaillé déjà. Bon, tu t'es fait aux grâces. L'église a ouvert, a grandi. Y était gain. don, hein, nous seulement reconnaître. Qu'est-ce qu'on avait? Ça veut dire, ça veut dire, même Jean Gado dans le tabernacle de gloire,
1: go
0: pas qu'il y a monde qui a un don pastoral, que c'est homme, que c'est femme, c'est comme ça dans le tabernacle de gloire, tout. Ou qu'il y a un monde qui là qui gagne. Don apôtre.
1: Many people have the gift of apostleship.
0: Est-ce que tu comprends ça m'a dit là? L'homme fin expliquer le balouer qui moun sa yo que yo yé. C'est moun sa yo. Bon Dieu ba yo capacité spéciale.
1: Special gift.
0: Pour yo aider bâti nation.
1: For them to help build the nation.
0: Est-ce que la même? Moun sa yo, bon Dieu ba yo capacité spéciale. Tout moun a besoin de contribuer.
1: Everyone will need to contribute.
0: Mais gen moun ki gen capacité spéciale. Tout moun besoin évangéliser.
1: Everyone needs to.
0: Mais gen moun ki gen capacité spéciale pour évangéliser. Est-ce que la même? Tout moun capable tendre la voix de Dieu. Mais gen moun ki tendre la voix de Dieu puis clair et qui voit puis clair. Moun ki gen don de prophétie. Est-ce que la même? All right. Donc on allait parce que ça est important. Si vous avez dit gloire, dis gloire, gloire. Dis gloire, gloire, gloire.
1: Glory, glory, glory.
0: Ok.
1: All right.
0: Donc, maintenant,
1: so now,
0: pour qu'on qui est les apôtres y
1: est,
0: parmi nous,
1: among us,
0: nous tous avons rebâti.
1: We're all rebuilding.
0: Il y a une responsabilité pour nous contribuer à la rebâtination. Mais il y a nous, bon Dieu, fait des grâces spéciales. Pour qu'on qui soit un apôtre, avant votre définition apôtre,
1: vous
0: voulez voir l'origine du mot apôtre pour qu'on comprenne ça. Tout d'abord, avant d'entrer dans le détail, tout d'abord, vous avez besoin de connaître le mot apôtre. N'était pas
1: was not
0: originellement
1: originally
0: un terme biblique.
1: A biblical term.
0: Le mot apôtre a été utilisé bien longtemps.
1: The term apostle was being used a long time
0: avant
1: ago,
0: Jésus était venu sur la terre.
1: Before Jesus came on the earth.
0: Ou bien avant apôtre Paul.
1: Or before apostle Paul.
0: L'était utilisé dans d'autres contextes.
1: It was used in different contexts.
0: Et c'est mot ça qui était existé déjà.
1: That's the term that was used before.
0: Que Jésus bral utilisé pour appliquer à discipline et que l'apôtre Paul va l'utiliser. Est-ce qu'on est ensemble? Donc, le yon mot dans la Bible, pour qu'à comprendre ça, le vle dit dans la Bible,
1: il
0: faut étudier le temps pour qu'on ça le vle dit. Est-ce qu'on avait même? Pour qu'à venir comprendre l'utiliser dans la Bible, ça le vle dit.
1: Donc,
0: nous voulons connaître trois bagages par rapport à l'apôtre. Et là, on va partir dans le détail, même bon, tout le texte de
1: numéro 1, le terme apôtre
0: était à l'origine, numéro 1, un terme politique.
1: It was a political term.
0: Avant le mot apôtre est venu en terme spirituel, c'était d'abord un terme politique.
1: A political term.
0: Donc, où joignez par exemple un historien grec que y aurait les Hérodote qui était vivre au 5e siècle avant Jésus. Dans les écrits d'Hérodote,
1: où
0: joignez le mot apôtre.
3: Quand je suis abandonné,
0: non, il y a un livre que l'écrit qui est l'histoire.
3: Là,
0: il a parlé de yon guerre qui était existée entre deux nations.
1: He's talking about a war that existed between two nations.
0: Et puis yon royo,
1: and one of the kings,
0: voyon représentant,
1: sent a representative,
0: pour aller négocier,
1: to go and negotiate,
0: avec l'autre roi,
1: with the other king.
0: L'ité voyait yon un envoyé, officiel, parce que c'est ça le mot apostolos signifie, envoyé officiel.
1: Mon
0: besoin qu'on ça, ça veut dire.
1: You need to know what it means.
0: Cet envoyé officiel,
1: this official envoy,
0: c'est yon roi.
1: Is a king
0: qui voyait message by yon lot roi.
1: Sent a message to another king.
0: Dans le domaine politique.
1: In the political domain.
0: Et autorité chef d'État.
1: The head of state.
0: Des moyens de communication.
1: As a, their way of communication.
0: Le Trump monté au pouvoir.
1: When Trump went into
0: c'est
1: power.
0: C'est pas deux problèmes li babay.
1: Gave many problems.
0: Parce que li monté à 2h, 3h du matin. L'el besoin dit. Yon chef d'État en baga. Li monté à 2h, 3h du matin. Li prend Twitter ou bien il prend et
1: tout son champ
0: et puis c'est le président levé
1: la
0: pas prendre qui ça américain te dit
1: what the president of US said.
0: Donc bagage ça yo Yo te nerve moun yo.
1: They really got people upset.
0: Parce que en diplomatie,
1: because in diplomacy,
0: gen des règles.
1: There are rules.
0: Comment yon chef d'état
1: of how a head of
0: communique
1: state should communicate
0: à yon lot chef d'état.
1: To another head of state.
0: Yo gen des channel ki pou sa.
1: They have channels.
0: Et généralement,
1: and generally,
0: communication sa fait
1: that communication
0: à travers les ambassadeurs.
1: Through ambassadors.
0: Donc c'est raison ça que fait gagner ambassadeur dans pays.
1: That's why ambassadors are
0: donc,
1: there in a country.
0: Si qu'on bagaille par exemple l'état américain.
1: For example,
0: besoin
1: dit
0: le gouvernement haïtien mais l'ambassadeur et des États-Unis.
1: The ambassador of the US.
0: Li dans pays.
1: Is in the country.
0: Et c'est responsabilité pour le ballon coup de fil.
1: It's the responsibility for him.
0: Et puis pour ambassadeur
1: il
0: parlait avec gouvernement parce que c'est job ambassadeur là ça.
1: That's the job of the ambassador.
0: Et bien dans au 5e siècle,
1: in the 5th century,
0: ambassadeur ça,
1: that ambassador
0: t'appelé un apôtre
1: would be called an apostle.
0: Est-ce que vous avez main?
1: Are you with me?
0: Ambassadeur là,
1: t'appelé
0: un apôtre parce que l'ambassadeur c'était un envoyé officiel.
1: An official envoy.
0: De yon roi
1: of one king
0: à yon l'autre roi,
1: to another king,
0: ou bien yon envoyé officiel de roi
1: or a special
0: à yon l'autre royaume.
1: To the other king.
0: Donc c'est ça que fait Paul.
1: That's why Paul
0: bral dit dans 2 Corinthiens chapitre 5 verset 20. Can you find that verse? 2 Corinthiens chapitre 5, qu'on va le comprendre.
1: Now you understand.
0: Verset ça dans l'autre dimension.
1: First,
0: le Paul en tant qu'apôtre bral écrit.
1: Paul,
0: mais
1: write,
0: nous, nous faisons qui ça?
1: We are what?
0: Nous faisons
1: we are,
0: fonction d'ambassadeur.
1: Ambassadors
0: pour Christ.
1: For Christ.
0: Comme s'il exhortait par nous.
1: As those
0: nous vous supplions dans le nom de Jésus.
1: We implore you in the name of Jesus.
0: Moun dans le corps de Christ.
1: The people in the body of Christ.
0: Qui a la grâce de l'apostolat.
1: With the grace of apostle.
0: C'est moun qui ouait tête sur la terre.
1: Those who see themselves
0: comme des ambassadeurs du ciel.
1: As ambassadors of heaven.
0: Aïe, aïe, aïe, aïe, aïe, aïe. Bah, commencez fort reconnaître les apôtres. Les apôtres, c'est moun qui sous la terre. Mais yo connaît

0: Ou son ambassadeur. Ou son ambassadeur. Moun ki gen la grâce de l'apostolat. Yo gon conscience.
1: They have an awareness.
0: Que yo représente.
1: That they represent.
0: Yon royaume ki pi grand passé yo
1: même. A higher kingdom than them.
0: Est-ce qu'on avait même, chers amis? Nous songeons te parler de la nouvelle Jérusalem. Nous songeons te dire esprit ou sorti dans la nouvelle Jérusalem. Moun ki gen grâce de l'apostolat. Chaque jour levé.
1: Il
0: levé avec conscience ça.
1: Moi
0: représente. Yon royaume ki pi grand passé. On est ensemble?
1: Are we together?
0: Donc, premièrement,
1: so
0: apôtre,
1: off, the apostle,
0: c'était un terme politique.
1: Was a political term.
0: Deuxièmement,
1: secondly,
0: apôtre,
1: the apostle,
0: c'était un terme militaire.
1: Was a military term.
0: C'était un terme militaire.
1: It was a military term.
0: Donc, si vous regardez, il y a un grand, comment on dit ça, hein? Un grand orateur.
1: There's a great speaker.
0: Hein, que vous avez les Démosthènes.
1: Called
0: au 4e siècle avant Jésus-Christ, là on va regarder dans les écrits de Démosthène, qui relève par exemple sur la couronne, au 4e siècle avant Jésus-Christ, on va pouvoir parler là, et surtout aucune expédition navale ne restait en arrière. Mais remarquez qui terme l'utilisé pour expédition navale. Expédition navale signifie.
1: It means
0: yon groupe de bateaux.
1: A group of ships.
0: Si nous songez les Napoléon te voyé, un groupe de bateaux en Haïti, puis yon envahi en Haïti, etc. etc.
1: Alright,
0: donc avec Rochambeau. Ok, donc yon apostolos.
1: An apostolos.
0: N'entends ça?
1: In those days,
0: c'était yon admiral.
1: Was an admiral.
0: De l'armée.
1: Of the army.
0: En général de l'armée.
1: Of the army.
0: Qui a conduit.
1: Driving.
0: Yon expédition, yon groupe de bateaux militaires.
1: A group of military ships.
0: Est-ce que nous avons un?
1: Yon
0: groupe de bateaux militaires.
1: A group of military ships.
0: Pour aller dans yon combat.
1: To go to battle.
0: Donc un apôtre,
1: so an apostle,
0: au temps de Jésus,
1: in the days of Jesus,
0: c'était non seulement un ambassadeur,
1: not only was an
0: mais
1: ambassador,
0: un apôtre,
1: but an apostle,
0: c'était un militaire.
1: Was a military.
0: C'était un guerrier.
1: He was a warrior.
0: C'était un général.
1: He was a general.
0: Est-ce que nous avons un? Est-ce que
1: nous avons un?
0: All right. Donc, lorsque vous comprenez ça,
1: when you understand that,
0: vous allez comprendre 2 Corinthiens chapitre 10.
1: You'll understand 2 Corinthians 10.
0: Les versets 3 et 4.
1: Verses 3 and 4.
0: L'apôtre Paul a parlé.
1: When the Apostle Paul
0: quand il dit, si nous marchons,
1: okay, if we walk,
0: selon la chair, regardez-moi, nous ne combattons pas
1: war,
0: selon la chair, très militaire. Verset 4. Car, allez,
1: les
0: armes avec lesquelles nous combattons ne sont pas charnelles. Ah, mais elles sont puissantes par la vertu de Dieu pour renverser. Vous sentez son militaire qui a parlé. Ah, pas la même. Vous sentez son militaire qui a parlé. Moun qui gagne la grâce de l'apostolat,
1: n'ont
0: pas peur de goûter pour Christ. Ah,

0: Militaire.
1: It was a military term.
0: Troisièmement.
1: Thirdly.
0: Le mot apôtre.
1: The word apostle.
0: Le mot apôtre.
1: The term apostle.
0: Okay. C'était un terme commercial.
1: It was a commercial term.
0: Uh-huh. C'était un terme commercial.
1: It was a commercial term.
0: Donc, vous regardez là.
1: See here.
0: There's
1: a man named.
0: L'utilisé dans sens commercial.
1: It's used in a commercial term.
0: Après Jésus.
1: After Jesus.
0: Donc ça veut dire moate. Cela veut dire moate, grand usage non biblique.
1: It was a non-biblical term usage.
0: Avant Jésus.
1: Before Jesus.
0: Et après Jésus.
1: And after Jesus.
0: Même après Jésus, on continue à utiliser dans la vie de chaque jour.
1: Even after Jesus.
0: Donc il était un terme commercial.
1: It had a commercial term.
0: Donc où est Ammonios? Donc on va pas entrer dans les détails, etc. Donc, où joignons l'aide que y aurait les papiers, etc. Où garde ouais, l'État collecte yon
1: dette.
0: Est-ce qu'on t'a dit ça, Mdoula? Et puis, yon voyait yon élément à collecter dette qui t'est doué.

0: collecté des dettes qui était doué, hein?
1: Est-ce qu'on avait main?
0: C'était un apostolos.
1: He was an apostolos.
0: Ou bien un apôtre.
1: Or an apostle.
0: Ça veut dire les apôtres.
1: It means the apostles.
0: T'es existé dans le milieu commercial. Bon, avancez rapidement avec nous.
1: Commercial milieu.
0: Y a quatrièmement,
1: now,
0: et c'est ça qui est plus important.
1: This one's the most important one. Fourth.
0: Le mot apôtre.
1: The term apostle.
0: Non seulement c'était un terme politique.
1: Not only was a political
0: militaire,
1: term. Military term.
0: Commercial.
1: Commercial term.
0: Finalement, c'était un terme culturel.
1: Finally, it was a cultural term.
0: C'était un terme culturel.
1: It was a cultural term.
0: Et le mot apostolos nous joignit dans les écrits de Dionysios,
1: okay,
0: au premier siècle avant Jésus-Christ.
1: Dionysus,
0: nous joignit dans ses écrits. Ça veut dire même avant Jésus.
1: Meaning before Jesus.
0: Et là, monsieur a parlé de Sénat romain.
1: And here he's talking about this
0: qui était besoin. Occuper une île.
1: That need, wanted to occupy an island.
0: Dans le temps gréco-romain, ils ont occupé une île. Ils ont
1: appelé
0: la colonia.
1: They call it colonia when they wanted to occupy.
0: Et c'est de ce mot que vous allez avoir le mot colonie.
1: It is from that
0: français,
1: word you find
0: etc.
1: the term colony.
0: Cependant, nous-mêmes,
1: however, we,
0: à cause de la colonisation,
1: because of colonization,
0: là,
1: as it was done,
0: généralement,
1: generally,
0: là, nous pensons, depuis nous, colonisation, nous, d'une manière très négative, ça veut dire, c'est une nation venue pour venir extraire toute richesse que nation a gagné. Cependant, au premier siècle, c'est pas comme ça une colonie te fonctionné. Au contraire, une colonie te bénéficiait de la métropole.
1: From the metropolis.
0: Parce que,
1: because
0: au lieu là yo vini yo te vin prend,
1: instead of when they came to extract,
0: de préférence yo te vin poté.
1: Preferentially they came to bring.
0: Donc n'entend ça,
1: so in those days,
0: le l'empire romain,
1: when the Roman Empire
0: te fait guerre avec une nation,
1: had war with a
0: et puis te conquérir une nation,
1: and they conquered that nation.
0: Généralement habitude là n'entend ça.
1: Generally the habit in those days,
0: depuis yo gen on nation,
1: when they conquered the nation,
0: yo entré.
1: They went in.
0: Yo prend toute richesse ou gagné.
1: They extracted all the wealth.
0: Yo crasé tout ça ou gagné.
1: They broke down all your wealth.
0: Et puis yo prend tout moun ko gagné qui capable.
1: They took all the human resources.
0: Et puis nation qui gagné, li rale moun sa yo vini.
1: And they brought the nation.
0: C'est ça que fait et le Nebuchadnezzar.
1: That's why when Nebuchadnezzar
0: attaqué Israël,
1: attacked Israel.
0: Li te détruit le temple de Jérusalem.
1: He destroyed the temple of Israel.
0: Li te prend tout l'or.
1: He took all the gold.
0: Et puis li te prend tout jeune, li
1: t'a
0: fait yo servi en Babylone.
1: Made them serve in Babylon.
0: Et c'est comme ça Daniel,
1: that's how Daniel,
0: les quatre jeunes Hébreux, Ézéchiel,
1: yo
0: te trouvé yo en Babylone.
1: They found themselves in Babylon.
0: Parce que yo te retiré.
1: Because they were taken away.
0: Mais là, sous l'Empire romain,
1: but under the Roman Empire,
0: là yo te gagné son nation.
1: When they won, conquered a nation,
0: yo pas râlé sa nation en possédé.
1: They didn't take what the nation
0: yo
1: possessed.
0: Te quitté nation. Yo te quitté nation, hein? Rete kote l teye.
1: They left the nation to stay intact.
0: Et puis ça yo fait, yo porté la culture romaine.
1: What they did, they brought the Roman
0: la
1: culture.
0: La pensée romaine.
1: The Roman thought.
0: La littérature romaine.
1: The Roman literature.
0: By nation ça.
1: To that nation.
0: A pendant que le capable en place et conserver richesse que le te gagné.
1: While they were in place and conserved the wealth they
0: et
1: had.
0: Et c'est ça que fait l'empire romain te duré pendant longtemps.
1: That's why the Roman Empire lasted a long time.
0: Les historiens te relè époque ça. Pax Romana,
1: the Roman
0: la paix romaine,
1: Romana,
0: parce que
1: Roman
0: pendant temps ça,
1: that's why during those days,
0: t'es gagné la paix dans le monde,
1: there was peace in the world,
0: parce qu'on pas de paquet de révolte,
1: because you didn't have many revolts,
0: contrairement à nation qui paraît, yo prend ça yo gagné et puis aller.
1: Contrary to the nations that conquered and took all the
0: donc, moi explique ça pour vous dire.
1: I explain that to tell you.
0: Là la parlé là, ben moi texte encore. Là la parlé là.
1: When the Bible speaking here.
0: Li dit comme ça, mais yon l'île que nous à peine conquérir. Mais pas de assez moun là-dedans.
1: But there's not a people here. The background.
0: Li dit mais qui ça me va le faire?
1: Because here's what I'm going to do.
0: Li dit comme ça, put this the background. Li dit comme ça, m'a voyé the background that you guys were putting guys. All right? Donc li dit comme ça, m'a voyé yon na background non? Li dit m'a voyé yon détachement de colons.
1: I will send a band of colonists.
0: M'a voyé un détachement de colons.
1: I will send a band
0: et
1: of
0: le
1: colonists.
0: Terme
1: and the term
0: colons utilisé ici,
1: colonists use here,
0: c'est apostolos.
1: Is apostolos.
0: détachement de colons.
1: The detachment of
0: Quelle colons. Était la responsabilité
1: What was the responsibility
0: de détachement de colons?
1: Of the sending of the colons.
0: C'est apporter
1: is to bring
0: la culture de la métropole
1: the culture of the homeland
0: dans la colonie.
1: To the colony.
0: Ça veut dire colonie en tégain. Te gagnon lot, te gagnon culture.
1: The colony had
0: yo
1: one culture.
0: Yo pral kraser colony, hein?
1: They're not going to break down the colony.
0: Mais yo pral porter la culture de la métropole.
1: But they're going to bring the culture of the metropolis
0: colony.
1: To the colony.
0: Ça veut dire le mot apôtre.
1: That means the word apostle.
0: C'est ton terme culturel.
1: It was a cultural term.
0: Côté moun pral prendre la culture de la colonie de la métropole.
1: The person will take the culture
0: et puis pral porter dans la colonie.
1: And bring it to the colony.
0: Ça veut dire yon apôtre.
1: That means an apostle.
0: C'est non seulement et yon kap représenté Christ.
1: Not only was someone who's representing Christ.
0: C'est non seulement yon ki d'accord goumé pour Christ.
1: Not only one they were willing to fight
0: mais
1: for Christ.
0: Mais c'est yon.
1: But one,
0: quel que soit côté l'aller,
1: wherever they go,
0: li apprend qui ça la culture du ciel y est.
1: They learn what the culture of heaven is.
0: Est-ce qu'on avait comment le ciel fonctionnait?
1: How heaven functions?
0: Comment le ciel marchait?
1: How heaven works?
0: Qui principe le ciel gagnait? Qui langue le ciel parlait?
1: What language heaven speaks?
0: Et puis quel que soit côté bon Dieu mettait là,
1: li dit m'bral
0: porter la culture du ciel sur la terre. Si m'na famille, m'bral transformer famille pour famille qui a la culture du ciel. Si non quartier et puis qui volant et y a dit depuis la Guinée nègre dans ciel là pas de culture ça nous pas parler comme ça. Donc les montrer non quartier me commence à rencontrer avec tous ces jeunes et puis me dit comme ça.

0: la culture du ciel dans l'environnement pour toi habiter. Si vous êtes une et pour garder les gens qui parlent autour de vous et pour vivre dans l'ignorance et puis bagarre la nuit là où vous dans l'ignorance et pour bagarre la nuit vous sentez fort à aider vous changer mentalité façon vous pensez ça veut dire que la grâce de la parce que moun ki gen grâce à pot là li changer culture moun et comment changer culture moun par le renouvellement de l'intelligence. C'est ça que fait l'apôtre Paul Bral dit dans Romains chapitre 12 verset 1 et 2. Je vous supplie donc par la compassion de Christ, ne vous conformez pas au siècle présent mais soyez moun ki gen grâce pour pot là les loin moun mari la mario l'huile l'elle satan mare moun nan ignorance l'huile l'elle moun mare nan routine l'huile li senti fol fol fol libérer moun sa yo mental
1: ça c'est la grâce de l'apôtre.
2: That's the grace of the apostle us.
1: Et c'est moun sa yo.
2: And those are the ones
1: que bon Dieu font grâce particulière pour le travail dans le rebâti fondement nation.
2: Of the foundations of the nation.
1: Puisque le problème, c'est la main.
2: The problem is in the people's
1: mind. Est-ce que vous descendez ça, ma
2: petite?
1: Puisque le fondement nation, c'est ça qui passe dans la main.
2: The foundation of the nation is destroyed. That's what's
1: croyance
2: going on in their mind.
1: Tête,
2: the beliefs they have in their mind.
1: Faux raisonnement you get in their tête.
2: The false reasonings they have.
1: Moun qui gagne la grâce de l'apostolat.
2: The ones who have the grace of apostolos.
1: Moun sa ou bon Dieu fait une grâce spéciale.
2: God gives them a special grace.
1: Pour yo démolir.
2: For them to demolish.
1: Type de bagaille sa yo.
2: Those types of mind.
1: Si l'église comprend samedi, a dit gloire, gloire.
2: Church understand what I'm saying. Say glory, glory.
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1: Donc, yon apôtre.
2: So an apostle.
1: Yon apôtre.
2: An apostle.
1: C'est pas simplement yon moun ki.
2: It's not simply someone
1: implanté
2: who,
1: l'église.
2: Who implants churches.
1: Son monde qui change la société.
2: Society.
1: Dans quel que soit domaine côté lié.
2: Wherever domain they're in.
1: Les quels sont ambassadeurs du ciel.
2: They believe they're heaven's ambassadors.
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1: croyance, réflexion. Dans quel que soit porte, bon Dieu mettez là. Quel que soit sphère, bon Dieu mettez là. Donc soudainement, on vient rendre compte.
2: Suddenly, you come to realize.
1: Donc on vient comprendre le mot apôtre.
2: You understand the word apostle.
1: C'est pas juste un terme
2: it's not just
1: biblique.
2: A biblical term.
1: Il y avait des apôtres dans la politique.
2: There are apostles in politics.
1: On les trouve dans les écrits d'Hérodin.
2: We find it in Herodotus.
1: Il y avait les apôtres dans le monde militaire. Il y avait des apôtres dans le monde commercial.
2: In the business commercial world.
1: Il y avait des apôtres dans le monde culturel.
2: And the cultural world too.
1: Mais tout a fait même bagaille.
2: But they were all doing the same
1: thing. Il y a représenté ambassadeur ciel là. Et puis il y a goumen pour y implanter une nouvelle culture, une nouvelle façon de penser, une nouvelle façon de réfléchir. Ça veut dire n'importe la santé, ou capable d'être apôtre.
2: You can be apostle.
1: Ou qu'a commencé à identifier qui modèle de pensée dans espace map travail là, l'on a réfléchi ou un modèle de pensée ça pas de Dieu.
2: It's not of God.
1: Mais il y a un monde qui a grâce d'apostola, il pas seulement tendre, fâché, mais le senti gon bagage qui dans lui.
2: There's something in them.
1: Pour le fight.
2: For them to fight, goumen.
1: Pour le combat.
2: To fight.
1: Pour le changer.
2: To change.
1: Moun sa,
2: that person,
1: il y a grâce de l'apostola. Et bon Dieu fait grâce pour le bâti nation.
2: God gave them grace to rebuild the nation.
1: Moun qui n'a business.
2: The one in business.
1: Ou qui a des bagages ou a tendé.
2: There's some things you're hearing.
1: Moun qui doit attendre yon bâti yon. Mais ou, l'on tendé réflexion. Ou elle pas biblique. Ou elle pas de Dieu.
2: It's not of God.
1: Ou elle façon y a fait business la bon Dieu pas vle.
2: Gen
1: moun ki ou elle sa bâti yon. Mais ou même ou senti gon milité en den ou qui levé. Et puis dit ça pas supposé fait comme ça.
2: That shouldn't be done that way.
1: Moun sa,
2: that person,
1: so moun ki gon grâce
2: the grace
1: de l'apostolat, et sa moun sa yo, bon Dieu bâti nation.
2: Ah,

0: Pourquoi ils ont changé? Pour fondement ils ont changé. Et puis pour le refléter.
1: Je ne vais pas entrer dans les détails avec vous, mais vous mettez seulement mes photos et puis prendre. Vous pouvez prendre photo.
2: Je ne vais
1: pas entrer dans les détails avec vous, mais put the next one. Mais on va remarquer l'apôtre Paul. L'apôtre Paul. Ou bien les apôtres, particulièrement l'apôtre Paul. L'apôtre Paul n'a pas seulement planté l'église. L'apôtre Paul, particulièrement les apôtres, ils ont changé toute une civilisation. Avant les apôtres, ils ont parlé de civilisation gréco-romaine.
2: Before the apostles, they talked about the Greco-Roman civilization.
1: Après les apôtres,
2: after the apostles,
1: ils ont parlé de civilisation chrétienne.
2: They talk about the Christian civilization.
1: Ils ont transformé.
2: They transform.
1: Ils ont civilisation gréco-romaine.
2: A Greco-Roman civilization.
1: Façon ils ont pensé.
2: In the way they think.
1: Donc, ou qu'à garder ça là avec des historiens. Par exemple, j'en apprends soin des pauvres aujourd'hui. Nous pensons que ça a toujours existé dans le monde. Ça n'a pas toujours existé dans le monde. Dans la culture gréco-romaine, si tu es pauvre ou tu es dans la ria, ou tu es resté là jusqu'à ce que fiel ou pété. Pas de monde qui t'a gardé ou qui t'a pas réglé un pauvre. Ce sont les apôtres qui vont aller rentrer. Qui ont dit la Bible dit
2: il
1: faut prendre soin des pauvres.
2: Aujourd'hui,
1: ou bien compassion internationale. Ou bien la Croix Rouge, ou bien si tout gouvernement a un problème d'aide sociale. Sous tes entendre gréco-romain, pas un gouvernement qui a une aide sociale au monde. Parce que ça n'a pas existé. C'est les apôtres qui changent ça dans le monde. 2000 ans plus tard, ils viennent joindre nous. Dans la civilisation gréco-romaine, de la civilisation gréco-romaine, adultère, fornication, homosexualité, pédophilie, bestialité, aucun bagage ça y a pas ton problème. De la civilisation gréco-romaine, garçon couche avec garçon, t'es grand roi.
2: N'oubliez
1: pas comment il s'était dans César, madame lui, c'est ton jeune petit garçon, 12 ans. Toute société a été connue.
2: The entire society knew.
1: Il n'y a pas de problème avec ça.
2: No problem with that.
1: Moun kap couche avec bête, moun kap couche avec bagaille. Ça pas gagne, ça pas gagne. C'est les apôtres qui vont rentrer. Et puis bral dit la Bible dit faut respecter mariage, faut respecter famille. Sans when vinn gen kounya, yo changé toute yon mentalité, toute yon manière de penser. Sou comprendre ça me dit à dire gloire. Même l'esclavage.
2: Even slavery.
1: Même l'esclavage.
2: Even slavery.
1: C'est bagage qui bizarre. En pile fois, les gens ont parlé, c'est christianisme qui a créé l'esclavage.
2: Christianity created slavery.
1: Non, mais non.
2: Not at all.
1: L'esclavage existe depuis la nuit des temps.
2: Slavery existed from the days,
1: depuis des milliers d'années. Au temps de l'apôtre Paul, au temps de l'apôtre Paul, 50% de la population romaine était esclave. 75% de la population grecque était esclave.
2: 70% of the Greek or Roman
1: depuis longtemps, avant le christianisme commençait. Au contraire,
2: on the contrary,
1: c'est là le christianisme va le commencer. Mais n'attends ça, l'autre esclave,
2: when you were a slave,
1: c'est dans la classe à côté appartenir.
2: That's the class you belong to.
1: Et vous apprêtez dans la place pour toute la vie.
2: You would stay in that rank.
1: Ou esclave, petit ou esclave, toute race ou esclave.
2: Your children and your
1: les chrétiens,
2: the Christians,
1: c'était les premiers à dire.
2: They were the first
1: mais,
2: to say.
1: Mais, qu'a dit, mais même l'esclave
2: they said, even the slaves
1: est créé.
2: Were created
1: à image et à ressemblance
2: in the image and the likeness of God.
1: C'était les premiers dans l'histoire.
2: They were the first in history
1: à mener mouvement pour libérer esclaves.
2: To lead the movement to
1: chrétien, c'est le premier monde qui commençait à travailler dans la mentalité pour dire mais esclaves là sont monde liés tout.
2: Christians were the first ones to say the slaves are Christians too. They're people
1: donc,
2: too.
1: Il est vrai
2: so
1: que à travers l'histoire, des monde qui utilisaient la Bible même pour l'esclavage. Mais cela n'empêche
2: but it doesn't stop.
1: Que c'est le christianisme dès le commencement commencement
2: that from the beginning was Christianity,
1: jusqu'à ce que l'esclavage finisse avec le mouvement de l'abolition,
2: until the slavery was
1: il y a des gens qui ne connaissent pas que l'abolitionnisme c'était un mouvement chrétien.
2: Many people don't know abolitionism was the Christian movement.
1: Qui a commencé en Angleterre avec Wilberforce.
2: It started in England with Wilberforce.
1: Wilberforce qui sortit dans la tradition John Wesley, qui était un pasteur protestant.
2: He was a Protestant pastor, came from John Wesley's movement.
1: Le mouvement abolitionnisme, c'était un mouvement chrétien, particulièrement un mouvement protestant.
2: It was a Christian movement, particularly a Protestant.
1: Elle va sortir de Angleterre, elle va rentrer en France.
2: England and go to France.
1: Et tout c'est l'ouverture pour travailler avec abolitionniste en France, parmi lesquels Clapton, qui va aider dans le mouvement libération en Haïti, parce que pas des abgoumés en Haïti, il y a des gens qui ont discuté pour eux dans la chambre, en France, etc. Mais c'était le travail de l'Église. Est-ce que l'Église avait main? Ma paix, c'est fort comprendre.
2: I'm trying to help you understand.
1: Les apôtres rentrent dans la société.
2: When apostles come to a society,
1: ils changent toute manière de penser.
2: All their ways of
1: société.
2: Of the society.
1: Donc, ils ont apôtres pas seulement planter l'Église.
2: So the apostle doesn't only implant.
1: Ils transforment toute une société.
2: It changes the entire society.
1: Donc, c'est ça que fait les apôtres Paul dès qu'ils vont au côté.
2: When the apostle Paul got somewhere.
1: La Bible dit comme ça.
2: The Bible said.
1: Que yo dit de apôtre Paul.
2: That said of apostle Paul.
1: Yo dit de apôtre Paul et Barabbas. Ces hommes qui ont bouleversé le monde sont venus vers nous. Bon, finir avec définition ça, m'a rassemblé tout et puis m'a bonne définition apôtre. Can you put the slide for the definition? Bon, bonne définition apôtre.
2: Et on a terminé là. And we'll close here.
1: Un apôtre,
2: an apostle,
1: c'est un disciple de Christ,
2: was a disciple of Christ,
1: envoyé,
2: sent,
1: avec autorité divine,
2: with divine authority,
1: pour mener un combat spirituel.
2: To lead a spiritual battle.
1: Et établir des fondements bibliques
2: and to establish biblical foundations,
1: et instaurer l'ordre divin
2: and instaure divine order,
1: dans une sphère donnée
2: and a given sphere
1: de la société.
2: Of the society.
1: Un apôtre,
2: an apostle,
1: c'est un disciple de Christ,
2: was a disciple of Christ
1: envoyé
2: sent,
1: parce que son ambassadeur est avec autorité divine,
2: autorité
1: du ciel, c'est un ambassadeur pour mener un combat spirituel parce qu'il est un militaire.
2: Because he was military.
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2: 2 Corinthians 12.
1: Verset 12.
2: Verse 12.
1: 2 Corinthiens chapitre 12 verset 12. De Corinthiens chapitre 12.
2: 2 Corinthians 12.
1: Le verset 12.
2: Verse 12.
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6: That's in the family.
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6: just
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6: Think about that sickness
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6: And look at it in the face.
0: 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Ça avait le mral balé.
6: I'm going to address it.
0: Ou pas besoin de dire rien.
6: You don't need to say a word.
0: Seulement recevoir.
6: Just receive.
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0: Le recevoir.
6: When you receive.
0: Ça veut dire seulement ouvert cœur.
6: That means you open your heart.
0: Ouvert l'esprit.
6: You open your spirit.
0: Pour la puissance de Dieu traverser.
6: Lors
0: du recevoir, ça veut dire ouvrir l'esprit, ouvrir le cœur pour la puissance de Dieu traverser. Focus sur Jésus et la puissance de Dieu
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0: 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Alléluia. Ou pas besoin de dire rien, mais seulement focus dans minute ça. 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
0: 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Teur. Out. Teur. Teur. Teur. Sorti sous lui. Sorti sous lui.

0: Comment sentez-vous?
1: Moi, mieux.
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2: Quand je suis abandonné, maltraité, découragé, humilié, j'écoute toujours. 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
0: 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Vous libérez. À jamais.
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0: 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Mike. Comment sens-tu?
4: Très bien avec Jésus.
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4: 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Toujours.
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4: 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Je toujours resté dans le cimetière, il y a mort.
0: 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L'eau à terre, qui est passé? 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
0: 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Tout le monde qui l'a caillé.
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0: 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Moi je dis sois délivré. Sois délivré. Sois délivré. Sois délivré. Au nom de Jésus.
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0: 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Même Jean pilote témoigné. Ou venir bailler témoignage. 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Seigneur, dans la minute ça, vraiment de tout l'autre monde, Seigneur, qui a problème avec Timon, nous allons agir pour vous. Au nom de Jésus. 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
0: 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Esprit de stérilité. Au nom de Jésus. Ou qu'elle soit arrêtée pour t'aider. Esprit de stérilité.
6: Que sa lumière éclaire votre maison et que sa main puissante vous protège contre tout mal. Bienvenue dans ce puissant moment de prière de minuit. Un temps où nous allons ensemble combattre spirituellement, briser les attaques de la nuit et débloquer nos bénédictions bloquées par les forces des ténèbres. Avant de commencer, j'aimerais lire ce passage biblique avec vous dans Ésaïe 54, verset 17. Il est écrit « Toute arme forgée contre toi sera sans effet, et toute langue qui s'élèvera en justice contre toi, tu la condamneras. Tel est l'héritage des serviteurs de l'Éternel. Telle est la justice qui leur vient de moi, dit l'Éternel. » Oui, bien-aimé, cette promesse

céleste. Que ton nom soit sanctifié dans ma vie. Que ton règne vienne et que ta volonté s'accomplisse dans mes rêves, mon sommeil et dans ma destinée. Seigneur, je te remercie pour le souffle de vie. Merci parce que tu ne dors ni ne sommeilles et tu veilles sur moi jour et nuit. En cette heure de combat, je me tiens debout dans l'autorité du sang de Jésus pour résister à toute attaque nocturne programmée contre moi ou ma famille. Je revais l'armure spirituelle décrite en Éphésiens 6. Je me ceins de vérité. Je revais la cuirasse de la justice. Je prends le bouclier de la foi, le casque du salut et l'épée de l'esprit. Père céleste, que tout esprit méchant qui rôde autour de ma maison pour semer la peur, l'oppression ou la confusion soit consumé maintenant par le feu du Saint-Esprit. Dieu Tout-Puissant, lève-toi. Que tes ennemis soient dispersés. Que toute force obscure qui me surveille cette nuit soit frappée d'aveuglement spirituel. Tout démon qui marche dans les ténèbres pour voler mes bénédictions, je déclare que tu échoues maintenant au nom puissant de Jésus-Christ. Seigneur, je détruis tout autel maléfique érigé contre ma destinée. Par le feu de Dieu, qu'il soit réduit en cendres. Toute alliance diabolique faite contre moi pendant mon sommeil ou dans mon ignorance, je la brise maintenant par le sang de Jésus. Que tout réseau de sorcellerie opérant contre moi cette nuit soit confondu, dispersé et détruit sans recours, au nom puissant de Jésus-Christ. Je déclare que ma chambre est une zone de sainteté, un lieu où la présence de Dieu règne. Aucun esprit impur ne peut s'en toucher. Toute voix occulte qui murmure contre ma vie ou celle de mes enfants soit réduite au silence éternel par le tonnerre de Dieu. Ô Seigneur, brise les chaînes invisibles qui me lient dans le domaine spirituel. Je refuse d'être emprisonné par les ténèbres. Toute flèche de la nuit lancée contre moi ou mes projets retourne à l'envoyeur maintenant, au nom de Jésus-Christ. Seigneur, envoie tes anges guerriers dans ma maison cette nuit. Qu'ils combattent pour moi et repoussent les esprits impurs. Je déclare la confusion dans le camp de mes ennemis spirituels, qu'ils se battent entre eux jusqu'à leur destruction totale. Que tout rêve satanique visant à m'envoûter ou à m'enchaîner soit annulé par le feu du Saint-Esprit. Que tout pouvoir de la sorcellerie familiale qui retarde mes percées soit brisé ce soir par l'autorité du nom de Jésus-Christ. Je proclame que toute malédiction qui m'a été lancée durant la journée ou par des mots méchants soit brisée maintenant. Seigneur, purifie mes rêves. Que je ne sois pas en contact avec le royaume des ténèbres pendant mon sommeil. Esprit de confusion, esprit de blocage, esprit de peur, quitte ma vie maintenant au nom puissant de Jésus. Je proclame que mon sommeil sera paisible, restaurateur, et rempli de visions divines et de révélations célestes. Je prie contre toute visitation nocturne des esprits marins, des esprits d'époux ou d'épouses de nuit. Je vous chasse maintenant, au nom de Jésus, que toute porte spirituelle ouverte à l'ennemi soit fermée définitivement par le sang de Jésus. Je déclare que mes bénédictions sont relâchées dans les lieux célestes, que tout ce qui m'a été volé me soit restitué maintenant. Seigneur, je t'implore, expose tout ennemi caché dans mon entourage, qu'il soit dévoilé par ta lumière divine. Tout rêve maléfique qui a été programmé contre ma vie, je l'efface par le feu du Saint-Esprit. Toute malédiction de stagnation, de pauvreté, de célibat ou de maladie dans ma lignée familiale soit brisée maintenant au nom de Jésus. Je me lève spirituellement et j'annule toute incantation prononcée contre ma personne ou contre ma maison. Seigneur, renouvelle mes forces spirituelles pour que je ne sois pas affaibli face au combat de la nuit. Par la puissance du sang de Jésus, je me déconnecte de toute liaison spirituelle satanique contractée consciemment ou inconsciemment. Ô Seigneur, ordonne à mes bénédictions bloquées de localiser ma vie maintenant, sans plus de retard. Seigneur, visite les fondations de ma vie. Restaure tout ce que l'ennemi a détruit ou abîmé. Je récupère ma santé, mon travail, ma destinée, mes relations et mes finances. Au nom de Jésus-Christ, Éternel, par ton esprit, révèle-moi les stratégies de l'ennemi contre moi, afin que je sois toujours en alerte. Père, que ta lumière éclaire.

0: travers chaque recoin de ma vie et expose toute œuvre des ténèbres. Je me déclare libre, délivré, purifié et sanctifié par le sang de l'agneau. Je brise les cycles de défaites répétées, de rejets, d'humiliation et de régression au nom de Jésus-Christ. Seigneur, déploie ton armée céleste pour entourer ma maison et établir une sécurité divine autour de moi. Que chaque mauvais rêve récurrent soit remplacé par des songes prophétiques de victoire et de percée. Que ton feu consume tous les objets spirituels placés dans ma maison pour m'espionner ou me nuire. Je refuse toute nourriture spirituelle empoisonnée reçue dans les rêves. Je l'anéantis maintenant au nom de Jésus. Seigneur, restaure mon étoile, ma lumière, ma destinée divine que l'ennemi avait ternie. Que tout ce qui a été enterré dans le monde spirituel pour nuire à ma vie soit déterré et détruit par le feu de l'Éternel. Seigneur, je t'implore, brise les murs qui entourent mes bénédictions, que les cieux s'ouvrent en ma faveur. Je renverse toute forteresse démoniaque érigée dans ma lignée pour bloquer la prospérité. Que toute dette spirituelle que mes ancêtres ont contractée soit effacée maintenant par la grâce et le sang de Jésus. Seigneur, fais pleuvoir tes bénédictions sur ma maison pendant que je dors. Je déclare que mes enfants, mon foyer, mes projets et ma vie sont sous la couverture du Très-Haut. Toute autorité maléfique qui se réunit à minuit pour prononcer des jugements contre moi soit frappée par le feu de Dieu. Seigneur, que tout esprit méchant qui rôde autour de ma maison pour semer la peur, l'oppression ou la confusion soit consumé maintenant par le feu du Saint-Esprit. Dieu Tout-Puissant, lève-toi. Que tes ennemis soient dispersés. Que toute force obscure qui me surveille cette nuit soit frappé d'aveuglement spirituel. Tout démon qui marche dans les ténèbres pour voler mes bénédictions, je déclare que tu échoues maintenant au nom puissant de Jésus-Christ. Seigneur, je détruis tout autel maléfique érigé contre ma destinée. Par le feu de Dieu, qu'il soit réduit en cendres. Toute alliance diabolique faite contre moi pendant mon sommeil ou dans mon ignorance, je la brise maintenant par le sang de Jésus. Que tout réseau de sorcellerie opérant contre moi cette nuit soit confondu, dispersé et détruit sans recours, au nom puissant de Jésus-Christ. Je déclare que ma chambre est une zone de sainteté, un lieu où la présence de Dieu règne. Aucun esprit impur ne peut s'en approcher. Toute voix occulte qui murmure contre ma vie ou celle de mes enfants soit réduite au silence éternel par le tonnerre de Dieu. Ô Seigneur, brise les chaînes invisibles qui me lient dans le domaine spirituel. Je refuse d'être emprisonné par les ténèbres. Toute flèche de la nuit lancée contre moi ou mes projets retourne à l'envoyeur maintenant, au nom de Jésus-Christ. Seigneur, envoie tes anges guerriers dans ma maison cette nuit, qu'ils combattent pour moi et repoussent les esprits impurs. Je déclare la confusion dans le camp de mes ennemis spirituels, qu'ils se battent entre eux jusqu'à leur destruction totale. Que tout rêve satanique visant à m'envoûter ou à m'enchaîner soit annulé par le feu du Saint-Esprit. Que tout pouvoir de la sorcellerie familiale qui retarde mes percées soit brisé ce soir par l'autorité du nom de Jésus-Christ. Je proclame que toute malédiction qui m'a été lancée durant la journée ou par des mots méchants soit brisée maintenant. Seigneur, purifie mes rêves. Que je ne sois pas en contact avec le royaume des ténèbres pendant mon sommeil. Esprit de confusion, esprit de blocage, esprit de peur, quitte ma vie maintenant au nom puissant de Jésus. Je proclame que mon sommeil sera paisible, restaurateur, et rempli de visions divines et de révélations célestes. Je prie contre toute visitation nocturne des esprits marins, des esprits d'époux ou d'épouses de nuit. Je vous chasse maintenant, au nom de Jésus, que toute porte spirituelle ouverte à l'ennemi soit fermée définitivement par le sang de Jésus. Je déclare que mes bénédictions sont relâchées dans les lieux célestes. Que tout ce qui m'a été volé me soit restitué maintenant. Seigneur, je t'implore, expose tout ennemi caché dans mon entourage, qu'il soit dévoilé par ta lumière divine. Tout rêve maléfique qui a été programmé contre ma vie, je l'efface par le feu du Saint-Esprit. Wow. Toute malédiction de stagnation, de pauvreté, de célibat ou de maladie dans ma lignée familiale soit brisée maintenant. maintenant au nom de Jésus. Je me lève spirituellement et j'annule toute incantation prononcée contre ma personne ou contre ma maison. Seigneur, renouvelle mes forces spirituelles pour que je ne sois pas affaibli face au combat de la nuit. Par la puissance du sang de Jésus, je me déconnecte de toute liaison spirituelle satanique contractée consciemment ou inconsciemment. Ô Seigneur, ordonne à mes bénédictions bloquées de localiser ma vie maintenant, sans plus de retard. Seigneur, visite les fondations de ma vie. Restaure tout ce que l'ennemi a détruit ou abîmé. Je récupère ma santé, mon travail, ma destinée, mes relations et mes finances, au nom de Jésus-Christ. Éternel, par ton esprit, révèle-moi les stratégies de l'ennemi contre moi, afin que je sois toujours en alerte. Père, que ta lumière éclaire chaque recoin de ma vie et expose toute œuvre des ténèbres. Je me déclare libre, délivré, purifié et sanctifié par le sang de l'agneau. Je brise les cycles de défaite répétés, de rejet, d'humiliation et de régression au nom de Jésus-Christ. Seigneur, déploie ton armée céleste pour entourer
1: nous.

0: se lève, ses ennemis se dispersent et ses adversaires fuient devant sa face. Pas droit de marcher, pas droit de marcher. Marcher, marcher, et puis Batman. Et puis Dieu se dit, Dieu se lève. Ses ennemis se dispersent et ses adversaires fuient devant sa face. Assoyez à ton ombre à prier. Matthieu, s'il vous plaît, pas négocier. Matthieu, s'il vous plaît, Matthieu, pas proposer. Puis qu'un prophète là, a dit, et vous voyez trois flèches seulement. Si vous voyez cinq flèches, vous t'avez exterminé l'ennemi. Assoyez, n'a prié jusqu'à l'extermination. N'a frappé jusqu'à l'extermination. You n'a pas
1: one. One of the words.
0: Prophétique.
1: Prophetic words.
0: Que bon Dieu t'a envoyé pour nous.
1: That God sent to us.
0: En 2025.
1: In 2025.
0: C'est que t'a dit en 2025.
1: That God said in 2025.
0: Les hommes a préparé mauvais coup pour vous.
1: Men are prepared
0: to
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1: but the Lord will block their attacks for you.
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1: whatever
0: y a qui vous préparez en 2025.
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0: a paré coup.
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0: a l'Psaume 35, le verset 2.
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1: we'll
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0: 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Psaume 35, verset 2. En créole. 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Verset 1. Verset 1 et 2. 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Donc, côté dit Éternel, combat ceux qui me combattent. 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Saisis le petit et le grand bouclier. 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Il dit prends amour. Prends amour. 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
0: 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Que quelques vieilles défaites a paré pour vous.
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0: même ou pas qu'à parer. Mais sous prier.

0: Mais
1: il dépend
0: de l'intensité
1: de prière.
0: Assoyez. Levez bien mon
1: lèvre.
0: N'tanemon, fais prier ça. Avec toute force ou gain en
1: nom. With all the might you have in your soul.
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1: Say Jéhovah Sabaoth.
0: Jéhovah Sabaoth signifie l'éternel des armées.
1: Jéhovah Sabaoth means the Lord of hosts.
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1: It means the Lord who can fight.
0: Jéhovah Sabaoth signifie l'éternel chef combat.
1: It means the Lord is the Lord of the army.
0: Jéhovah Sabaoth.

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Camper à droite, camper à gauche. Mettez les.

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1: for tonight.
0: Pour bon Dieu,
1: so that God
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1: you, blesses you.
0: Dans relations sociales,
1: in your social relationships.
0: Dans monde que vous allez rencontrer.
1: The people you're going to meet.
0: En pile fois moi même avec.
1: Oftentimes you and I.
0: Nous prions pour bon Dieu bénisse nous.
1: We pray for that God to bless us.
0: Mais 99.99% dans nous.
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1: is worth
0: $6,000 par mois.
1: $6,000 a month.
0: Ça c'est pas longtemps de cela.
1: This is long ago.
0: Ah, l'heure elle vaut $6,000 par mois.
1: That hour is worth $6,000 a month.
0: Ah, $72,000 pour année.
1: $72,000
0: for the
1: year. But I feel.
0: Pour me bon l'heure gratis.
1: That I can give you that hour for free.
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1: I feel that I should give you that hour for free.
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1: When he offered me that hour.
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1: I wasn't used to having a radio program before.
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1: But that year I made a prayer.
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1: That very year I made a prayer.
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1: And I started the radio program.
0: Le samedi le programme radio à Pasteur G-Live.
1: At that time I called the Pastor G-Live.
0: Ah, nous t'ai fait de 6h à 7h du matin.
1: We did it from 6 to 7 a.m.
0: Et puis nous fait programme radio.
1: And then we did the radio
0: c'est programme radio ça.
1: It was that radio program.
0: Commencé avec une heure de temps.
1: And I started with 1 hour.
0: Commence à faire une heure de temps mais nous dit nous qu'a fait puis plus.
1: And then I said we could do

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0: destinel, c'était pour le premier ministre. Vous m'entendez, non? 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Notamment, on connaît situation, pas avenir. Situation, pas l'endemain. Sans la traverser, il n'est pas nécessairement connecté à l'avenir. Pour traîner aujourd'hui et pour voler demain si Dieu le veut. Je suis d'accord, ça dit gloire. 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Et puis la Bible dit l'heure est arrivée. Dans Esther chapitre 6, verset 1. Et puis la Bible dit roi Aldomi. Et puis nuit ça.
1: And on that night,
0: monsieur pas de cadeau.
1: He could not sleep.
0: Aïe aïe aïe. Hey, cette nuit là.
1: That night.
0: Le roi ne put dormir.
1: King could not sleep.
0: Et il se fit apporter
1: so
0: le livre des annales des chroniques.
1: Of the records,
0: et on les lut devant le roi.
1: And they read
0: et c'est dans un moment ça. Non, Mardoché pral paraître. 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Les délivrances l'ont arrivé. 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Roi, pas qu'à dormir. 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
0: 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Mettez Esaïe 60, verset 1er. Sois éclairé. Car ta lumière arrive, la gloire de l'Éternel se lève sur toi. 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
0: soirée de guerre
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1: Now may the peace of God.
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0: Dieu.
1: The grace of
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1: may
0: Dieu.
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0: Garde vos cœurs.
1: Guard your hearts.
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1: And your minds.
0: Dès ce soir.
1: From tonight.
0: Pour toute l'éternité.
1: Until all eternity.
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1: Into war cry.
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1: Directly.
0: Un cri de guerre.
1: Into war cry.
0: 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Selon Genèse,
1: according to Genesis,
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1: 41, verse 14,
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0: selon Genèse,
1: according to Genesis,
0: chapitre 41, verset 14,
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0: Selon Exode.
1: According to Exodus.
0: Chapitre 10, verset 16.
1: Chapter 10, verse 16.
0: Selon Exode.
1: According to Exodus.
0: Chapitre 10, verset 16.
1: Chapter 10, verse 16.
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0: Number 3.
1: Selon Exode chapitre 12.
0: According to Exodus 12.
1: Verset 11 et verset 33.
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1: Verset 19.
2: Verse 19.
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2: The Bible says that Israel. They were fighting
1: avec Gabaon.
2: Against the Gabaonites.
1: Mais la main de l'Éternel descend contre Gabaon.
2: The hand of God came down against the Gibeonites.
1: Et puis la Bible dit, Josué a tiré, écoutez bien.
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1: L'Éternel
2: sword.
1: Même l'a tiré wash.
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1: Pas de monde qui comptait côté l'Éternel jouait pile wash dans le ciel.
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1: Bible dit la guerre a fini.
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C'est pour 11e prière. Selon Psaume 31, verset 2. 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Descendre, prends combat là, ça perd du temps.

verset 17. C'est vos oreilles l'Éternel ouvert pour le temps de prier ensemble du temps. 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

0: Numéro 13.
1: Number 13.
0: Selon Psaume 119, verset 8.
1: According to Psalm 79, verse 8.
0: C'est pour miséricorde. À grâce, mon Dieu, joignez-nous sans perdre du temps. Moi, je dis c'est pour miséricorde. À grâce, mon Dieu, joignez-nous sans perdre du temps. 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

0: au nom de Jésus.
1: Où est-il encore?
0: Recevoir, au nom de Jésus.
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Moi déclare. Selon Somme 104, verset 5. Non, joue malin. C'est pour l'Éternel gronder pour vous sans mettre du temps. Moi dis non, joue malin. C'est pour l'Éternel gronder pour vous sans mettre du temps. Moi dis non, joue malin. C'est pour l'Éternel gronder pour vous sans mettre du temps.

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1: Selon Esaïe, verset 16, verset 5.
2: According to Isaiah 16, verse 5.
1: Selon Esaïe 16, verset 5.
2: Isaiah 16, verse 5.
1: Si on t'a allé dans le tribunal,
2: if they called you to court,
1: c'est pour l'Éternel défendre cause ou sa bête.
2: To the Lord defend your case without
1: fear. Si on t'a allé dans le tribunal, c'est pour l'Éternel défendre cause ou sa bête. Si on t'a allé les petits dans le tribunal, c'est pour l'Éternel défendre cause ou sa bête.

0: Oh, déclare.
1: Au nom de Jésus de Nazareth, l'Éternel défend cause moi. L'Éternel défend cause moi. Sans perdre du temps. Si on t'a relé dans le tribunal, l'Éternel défend cause là. On t'a relé petit moins dans le tribunal. L'Éternel défend cause là. Mariage m'est accordé dans le tribunal. C'est pour l'Éternel t'arrête. Pour
0: sans perdre du temps.
1: Cause là, sans perdre du temps. Sans perdre du temps, sans perdre du temps.
0: Au nom de Jésus.
1: Au nom de Jésus.
0: 16e prière. Esaïe 58, verset 8.
2: Isaiah 58, verse 8.
0: C'est pour guérison, mon Dieu. Manifester dans la vie. Sans perdre du temps. Jour maladie ta visite. C'est pour guérison, mon Dieu. Manifester dans la vie. Sans perdre du temps. Moi, dis si maladie ta visite. C'est pour guérison, mon Dieu. Manifester dans la vie. 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Montez bureau. Montez bureau. 1, 2, 3, go.
1: Au nom de Jésus de Nazareth, c'est pour guérison, mon Dieu. Manifester dans la vie, nous sommes perdus du temps. Femme et mon Dieu, ça. Dans le pétel, nous sommes perdus du temps. Dis ça, ou même si la tête pour ce femme et mon Dieu, ça. 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Manifester sans perdre du temps. Guérison, mon Dieu, manifester sans perdre du temps. Les lamentations t'ont fini, les maladies t'ont fini. Nous déclarons, c'est pour guérison, mon Dieu. Manifester sans perdre du temps, sans perdre du temps, sans perdre du temps, sans perdre du temps.
0: Au nom de Jésus. 17e prière. C'est pour l'Éternel faire rassou tourner au grand peuple sans perdre du temps. Selon Esaïe 61, verset 22, c'est pour l'Éternel faire rassou tourner au grand peuple sans perdre du temps. C'est pour l'Éternel faire rassou tourner au grand peuple sans perdre du temps.

0: Ou pas fait dans grand famille.
1: You were not born in a very big family.
0: Mais l'Éternel a fait tourner une grande famille.
1: But the Lord will make you a big family.
0: Bon Dieu dit pour me dire ou pas fait dans grand famille, mais la fait tourner une grande famille. Léa va dire.
1: What they will say.
0: Petite ça de la famille est telle.
1: This child is from this person's family.
0: À partir de vous-même, la vie tourne un gros bagage.
1: Starting from you, it will be a big deal.
0: Oh yes. C'est pour l'Éternel fait rassoutourner un grand peuple sans perdre du temps. C'est pour l'Éternel fait rassoutourner un grand peuple sans perdre du temps.

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1: C'est pour l'Éternel faire race moins. 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
1: 18e prière.
2: 18th prayer.
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1: 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Frappez-moi tout ça. 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
0: 19e prière. C'est pour un miracle maintenant, ça met du temps.

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1: La chose arrive.
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2: 20th prayer.
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1: 21e prière.
2: First prayer.
1: Selon Daniel 1 verset 4.
2: Daniel 1 verse 4.
1: 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Montez-vous!

0: intelligence pour recevoir, intelligence pour comprendre. Tout le monde est difficile.
1: Au nom de Jésus.
0: Tout le monde va comprendre. Au nom de Jésus.
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1: Mettez main en sous tête.
2: Place your hand over your head.
1: Mettez deux mains en sous tête.
2: Place both hands on your head.
1: Mettez deux mains en sous tête.
2: Place both hands on your head.

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0: de grâce. Dieu de miséricorde.
1: God of mercy.
0: Bon Dieu Daniel.
1: The God of Daniel.
0: Bon Dieu Joseph.
1: The God of Joseph.
0: Bon Dieu Issachar.
1: The God of Issachar.
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1: Who gives intelligence.
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1: While their hands are on their head.
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1: I'm asking for intelligence.
0: Intelligence.
1: Intelligence.
0: Surnaturelle.
1: Supernatural intelligence.
0: Dans travail.
1: In their workplace.
0: Intelligence.
1: Intelligence.
0: Surnaturelle.
1: That is supernatural.
0: Dans l'école yo.
1: In their studies.
0: Dans ça y a pas prendre.
1: In what they're learning.
0: Dans training y a fait.
1: In the trainings they're into.
0: Intelligence.
1: Intelligence.
0: Pour ça qui n'a maternelle.
1: For those who are in
0: intelligence.
1: School, intelligence.
0: Pour ça qui n'a l'école primaire.
1: For those in primary.
0: Intelligence.
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1: For those in master's.
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0: Pour ça qu'a passé examen.
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0: Pour ça qu'a pris supplémentation formation supplémentaire.
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0: intelligence pour yo. 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
0: pour petit petit yo.
1: Intelligence for their children.
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1: Intelligence.
0: Sagesse.
1: Wisdom.
0: Connaissance.
1: Knowledge.
0: Pour la gloire de ton.
1: For the glory of your name.
0: Que yon intelligence.
1: Made intelligent.
0: Surnaturelle.
1: That is supernatural.
0: Incompréhensible.
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0: Selon foi.
1: According to your faith.
0: Au nom de Jésus.
1: In the name of Jesus.
0: Première prière.
1: The first prayer.
0: Nous allons faire pour la vie spirituelle.
1: We're going to pray over your spiritual life.
0: Nous allons faire prière ça.
1: We're going to pray this prayer.
0: Dans Luc chapitre 21.
1: In Luke 21.
0: Luc chapitre 21.
1: Luke 21.
0: Le verset 34. Nous allons chanter. Tu nous lèves pour nous appeler. Nous
1: sommes
0: des soldats.
1: I like it. You're a soldier.
0: Nous soldats.
1: Hallelujah.
0: Luc chapitre 21 verset 34.
1: Luke 21 verse 34.
0: À nous toutes lire ensemble.
1: Let's read together.
0: Lydie, prenez.
1: But take.
0: Garde à vous-même.
1: Take heed to yourselves.
0: De crainte.
1: Lest.
0: Que vos cœurs.
1: Your hearts.
0: Ne s'apesantissent.
1: Be weighed down.
0: Par les excès du manger.
1: With carousings and
0: et du boire.
1: And drunkenness.
0: Par les soucis de la vie.
1: And cares of this life.
0: Et que ce jour.
1: And that this day.
0: Le jour du retour de Jésus.
1: The day of the coming of the Lord.
0: Ne vienne sur vous à l'improviste.
1: Does not come unexpectedly to you.
0: Verset à bon mois, avertissement là.
1: This verse warns
0: in 2025.
1: In 2025.
0: Et pour reste vie nous.
1: And for the rest of our lives.
0: La Bible dit nous faites attention.
1: The Bible says be careful.
0: Pour que nous.
1: So that our hearts.
0: Pas apesantis.
1: Are not weighed down.
0: Ou quand ça veut dire apesantis.
1: Do you know what weighing down means?
0: Apesantis c'est l'or senti.
1: Is when you feel.
0: L'or fin manger.
1: After you've eaten.
0: Et puis surtout si vous mangez toi-même.
1: Especially if you bench
0: eight. Après ça, on sent sous loup.
1: And then you feel heavy.
0: Et pour garder ouais, je n'ai pas qu'à ouvrir.
1: And then you can't even open your eyes.
0: Bon petit sommeil qui voulait porter aller.
1: You feel like you want to sleep.
0: Ça relève un apesantissement.
1: That's called to be weighed down.
0: Même jour ouais, un apesantissement physique.
1: There are same way that you see a weighing down in the physical form.
0: Apesantissement tout.
1: There's also a weighing down in the spiritual realm. Somebody may get to a point
0: côté la apesantie spirituelle.
1: Where they're weighed down.
0: Donc, verset a dit,
1: so the verse says,
0: prenez garde.
1: Be careful.
0: Que votre cœur.
1: That your heart.
0: Le cœur qui s'allie.
1: What is the heart?
0: C'est l'esprit.
1: Is the spirit.
0: Psalmiste dit, oh Dieu.
1: The psalmist says, oh God.
0: Oh Dieu, crée en moi un.
1: Created in me a heart that is pure.
0: Renouvelle.
1: Renew.
0: En moi.
1: In me.
0: Un esprit.
1: A spirit.
0: Bien disposé.
1: That is willing.
0: Le cœur.
1: The heart.
0: C'est l'esprit.
1: Is the spirit.
0: Donc l'œil dit que cœur pas apesanti.
1: That your heart can be weighed down.
0: Ça veut dire pour l'esprit.
1: That means your spirit.
0: Pas apesanti.
1: Should not be weighed down.
0: Donc si vous remarquez là.
1: So if you notice here.
0: Jésus dit.
1: Jesus says.
0: Attention.
1: Be careful.
0: Pour cœur nous.
1: So that our heart.
0: Pour l'esprit.
1: So that our spirit.
0: Pour la vie spirituelle.
1: So that our spiritual lives.
0: Pas apesanti.
1: Are not weighed down.
0: Et puis regardez qui ça le dit.
1: Look at what else it says.
0: Il dit par les excès.
1: By excess.
0: Du manger.
1: Of eating.
0: Et du boire.
1: Eating and binge drinking.
0: Manger.
1: Eating.
0: C'est un bon bagage.
1: Is a good thing.
0: Boire.
1: To drink.
0: C'est un bon bagage.
1: Is a good thing.
0: Mais sous pas contrôler bagata.
1: But if you do not control those things, if you're controlled by those things, they can make an impact
0: sur la vie spirituelle.
1: On your spiritual life.
0: Est-ce que vous entendez ça m'a dit?
1: You hear what I'm saying? Yo
0: ka font impact.
1: They can make an impact on your spiritual life.
0: C'est ça que fait une discipline.
1: That's why one of the disciplines
0: qui est important pour chrétien,
1: that's important for a Christian,
0: c'est discipline
1: is the discipline
0: de la prière of, de, du jeûne.
1: Of fasting.
0: There's
1: a time.
0: There's
1: a time to eat.
0: Mais bon là.
1: But there is a time.
0: Pour virer assiette la tête en bas.
1: For you to flip the dish upside
0: dire,
1: down.
0: Le manger ça.
1: The time for
0: lieu
1: eating.
0: Comme manger.
1: Instead of for my
0: l'esprit
1: body to eat.
0: Manger.
1: My spirit will eat.
0: Prends assiette là.
1: I take the dish.
0: Virer la tête en bas.
1: I flip it upside down.
0: Et puis prends une Bible.
1: And I take a Bible. And I open over
0: et
1: the dish.
0: Et puis dis à midi ça va manger la parole.
1: I'm going to eat up the word.
0: On va attendre ça va tout là là. On va attendre. Jeudi à. Au lieu de breakfast.
1: I'm going to
0: manger la parole.
1: I'm going to eat the word.
0: Instead of manger la parole. Au lieu de prendre dîner, prendre souper,
1: I'm going to
0: manger la parole. Qu'est-ce que ça fait?
1: What does it do?
0: Manger.
1: Eating. When you never
0: stop
1: eating. There's a point
0: non
1: to get to.
0: Not corps,
1: only does it affect your body.
0: Mais
1: it affects your spirit.
0: Lorsque
1: when you fast.
0: Corps,
1: your body
0: break,
1: takes a break.
0: Et puis

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0: 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C'est pour 2025 la porte bon changement. C'est pour 2025 la porte bonne nouvelle. C'est pour 2025 la porte bel changement. 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Vous n'avez pas fait première prière pour la vie spirituelle. Si vous refusez.
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0: 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Là pour lever pour prier.
2: prier. Les poules de faire dévotion, ma faire dévotion. Les bouffées de paix de nuit, ma forêt de nuit. Les bouffées de plaques là, tes bouches de ma jeûner. Si moi refusez.

0: maladie, mais la 2025 là, maladie spirituelle, pour des puissances spirituelles, faut qu'à prier pour des onctions spirituelles, faut qu'à prier pour des relations.
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0: Attendez-moi, refusez. Dis-moi, refusez. Esclaves. Bouet. Manger. Donnez. 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
0: 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Marchez dans mieux, marchez dans mieux, marchez dans mieux. Me refusez, me refusez. 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Déclarer le matin, tu me refuses, esclave, ouais, manger, dormir, au nom de Jésus de Nazareth. C'est pour me dormir là, pour me dormir, c'est pour manger là, pour me dormir, c'est pour manger là, pour manger, au nom de Jésus de Nazareth. 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

0: 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Proverbe chapitre 2, verset 16. 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Il dit de cette manière. C'est ça? 2 verset 16? 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De cette manière. De cette manière. D'être séduit par. Ok, d'être séduit par une femme qui n'est pas la tienne. Une étrangère aux paroles flatteuses. Mais pour y avoir l'autre partie. Regardez qui ça le dit dans verset 17. Il dit qui a abandonné son premier compagnon.
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0: et qui a oublié
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0: l'alliance
1: the covenant
0: conclue avec son Dieu.
1: Of her God.

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0: 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Un comédien, c'est un monde qui est là pour le divertir
1: pendant un temps.
0: Comédiens pas fait alliance.
1: Comedians don't make covenants.
0: Comédiens pas là pour 10 ans.
1: Comedians are not there for 10 years.
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0: Il vient chita dans le salon, il parle toute parole.
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1: ensemble.
0: 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Et vous dites.
1: And you say.
0: Pourquoi?
1: For what reason?
0: Parce que l'Éternel
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0: été témoin entre toi et la femme de ta jeunesse, à laquelle tu as été infidèle. Et pour garder qui ça dit, bien qu'elle soit ta compagne, ce n'est pas ta comédienne, mais bien qu'elle soit ta compagne, la femme de ton alliance. Le mariage, c'est une alliance liée. Mais ou qu'à seulement rentrer
1: you can only go into
0: dans l'alliance du mariage
1: your covenant of marriage
0: avec un seul monde.
1: With one person.
0: Même si dans la Bible,
1: even if in the Bible,
0: la polygamie était pratiquée,
1: that polygamy was practiced,
0: mais ce n'était pas la volonté de Dieu.
1: But that was not God's will.
0: Si c'était la volonté de Dieu,
1: if it was God's will,
0: les bons dieux t'ont créé Adam,
1: when God created Adam,
0: l'État a une douzaine Ève.
1: He would give him 12 Eves.
0: La polygamie, c'est une dérive de l'homme.
1: Polygamy is a man's derivative.
0: Pendant certains temps.
1: A derailment while for a
0: qui existait dans la culture là.
1: That existed in
0: the culture. Vous avez remarqué, le premier monde qui prend des madames, c'était les mecs.
1: You realize the first word that took
0: two
1: was the men.
0: Un homme qui était en désobéissance par rapport à Dieu.
1: Cain's descendant, one who was disobedient.
0: Un homme capable seulement dans alliance.
1: Somebody can be in covenant
0: avec un seul mari.
1: With only one husband.
0: Une seule femme.
1: One wife.
0: Vais expliquer.
1: I'll explain to you.
0: Dans la culture haïtienne.
1: In the Haitian culture.
0: Les hommes vont se marier.
1: When someone is going to get married.
0: Dans pile famille côté yo servi.
1: In many families where they serve the devil.
0: Les hommes vont se marier.
1: When someone is going to get married.
0: Mouna en pile fois
1: oftentimes
0: si yo kon servi
1: if they used to serve the enemy
0: yon esprit koulèv
1: a spirit of python
0: ou bien yo kon servi
1: or they used to serve
0: a femme blanche la
1: the white woman
0: ou bien femme noire la
1: or the black woman
0: avant mouna al marié avec madame ni
1: before the person gets married
0: ou bien mari
1: or their husband to their husband
0: yo mandel pou le faire yon mariage spirituel
1: they ask them to make a spiritual marriage
0: avec esprit ça d'abord
1: with that spirit first
0: est-ce que quelqu'un qui content de ça quelqu'un qui content de ça
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0: avant de marier avec fille ou bien garçon.
1: Before he marries his physical spouse, they must
0: vraie be Maria.
1: That means the true spirit spouse.
0: Vraie Maria, vraie madame, non?
1: The true spouse.
0: C'est vous qui premier fait alliance.
1: Is the first person you make the covenant with.
0: Ça veut dire même si la mariée avec Mounza.
1: Even if they get married to the physical person.
0: Dans le monde spirituel, mariée ça pas veut dire rien.
1: In the spiritual realm, that marriage is
0: parce
1: not.
0: Parce que quand t'as marié avec un autre esprit.
1: Because the person is already married to a spirit.
0: Le type de mariage ça y est fait.
1: When those types of marriages
0: ça
1: are happening.
0: Ça veut dire mariage humain.
1: That means the human marriage.
0: Mariage visible.
1: The visible marriage.
0: Mariage dans la caille.
1: The marriage in the house.
0: Li pas jamais stable.
1: Will never be stable.
0: C'est ça que fait Mounza a des doigts fin marié.
1: That person may be married.
0: Son filié. Et puis pendant qu'elle couche avec Marie,
1: and while she's in bed with her husband,
0: et puis regarde le voyant monde vient pousser sous cabane,
1: and she sees somebody pushing her off the bed.
0: Bon, si dame l'église là,
1: there's
0: bon,
1: a young lady in the church.
0: Yon monsieur l'église là,
1: a man,
0: le fait commencer l'église là.
1: When we first started the church,
0: monsieur était marié avec yon Bagay, il était marié avec esprit Ezuli.
1: He was married to a spirit of Ezuli.
0: Mais yon, après ça, monsieur est marié avec une fille.
1: And after he was married to
0: Mais
1: a woman.
0: Yon, le, pendant monsieur sous cabane.
1: One day while he was in bed with his wife.
0: C'est retel dans un gros calotte parti sous cabane. Pow!
1: He heard a huge smack in the bed.
0: Ça passe, madame spirituelle, monsieur.
1: His spiritual spouse.
0: Qui fait jalousie.
1: That was being
0: qui
1: jealous.
0: Qui soufflait elle sous cabane.
1: That slapped him in the bed.
0: Fille.
1: While he was with
0: pendant
1: his husband.
0: Madame physically.
1: While he was
0: esprit
1: with his wife. The spirit slapped him. Because the true wife took the authority. So you need to know there are certain rituals that are done. These are anti-marriage
0: ceremonies.
1: Until those spirits are broken, until the person can't be married or stay married. 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
0: anti-marriage.
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0: 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Parce que pendant que prononcer parole, c'est une déclaration. Pendant que prononcer parole, c'est pour faire écho dans le monde spirituel.
1: Je
0: déclare. Pendant que prononcer parole, que sorti avec bouche.
1: Whatever you say with your words.
0: Parole a dit ces paroles sont esprit et vie.
1: The word, the Bible says.
0: Pendant que prononcer parole, ça. Que parole ça est entré dans le monde spirituel.
1: And these words go into the spiritual realm.
0: Et que yo défait tout ça.
1: And undo everything that was done on your name. May they undo everything that was done in your family. In the name of Jesus.
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0: 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Qui t'est fait dans famille, moi. 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Qui t'est fait dans famille, moi. 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Même si vous êtes marié.
1: Even if you're married.
0: Alliance la bon problème.
1: That covenant will give you some.
0: Même lorsque vous êtes marié.
1: Even if after you're married.
0: Alliance la bon problème.
1: That covenant will make.
0: 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Li met instabilité famille en famille. 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
1: rapidement. Parce que le ciel a crasé Alliance. 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Just bring up the keys a little bit. 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
1: Repeat these words.
0: Repeat Bible time.
1: Repeat these words.
0: This said here.
1: Say, Lord.
0: Paroluti.
1: Your word says.
0: Moi fiancé.
1: That I'm engaged.
0: Avec un seul époux.
1: With one spouse.
0: Jésus.
1: Jesus.
0: Moi déclaré.
1: I declare.
0: Moi qui un seul époux.
1: With one spouse.
0: Spiritual.
1: Spiritual.
0: No, really.
1: His name's called.
0: Jésus.
1: Jesus.
0: Tout l'autre mariage.
1: Every other marriage.
0: Pas valant.
1: Is not invalid.
0: Je dis.
1: Today.
0: Tout l'autre mariage.
1: All other marriages.
0: Qui t'est fait.
1: They were done.
0: Na race moi.
1: In my family lines.
0: Na quoi famille moi.
1: In my bloodline.
0: Quel que soit l'âme de fait là.
1: No matter what I've done.
0: Au nom de Jésus.
1: In the name of Jesus.
0: Courir.
1: Now.
0: We can ask him.
1: I trust him.
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0: Depuis ces bacs,

0: de Jésus de Nazareth. 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
1: Be free.
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0: Esaïe chapitre 65 verset 22.
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1: They will not build a house
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1: For other people to inhabit.
0: Quand vous venez ici, vous boumez, washton bout de caille.
1: You bought a house.
0: Et puis, vous avez un mortgage 30 ans sous lui.
1: And you have a 30-year mortgage on it.
0: Vous faites 25 ans après.
1: You've been paying it for 25 years.
0: Les 5 ans rétro pas qu'à payer pour vous faire foreclosure.
1: For you to foreclose with 5 years left
0: et
1: to pay it off.
0: Vous l'achetez caille là, vous l'achetez pour 300, 400, 500 000 dollars. Pour vous l'achetez caille là, ça vaut 120 000 dollars.
1: Somebody bought it for 120,000.
0: 100 000 dollars.
1: 100,000.
0: Ça veut dire que c'est sous dos.
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0: you have not planted jardin encore.
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1: Another person to eat off of it.
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1: That garden represents your business.
0: Avec vous commencez un business.
1: You start off with a business.
0: Et puis la mal mène en main.
1: And it's doing bad.
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1: It will never produce anything.
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3: Quand je suis abandonné, maltraité, dévisagé, humilié, j'écoute toujours. Regardez la haine.
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0: Vous perdez trop l'argent.
1: You've lost too much money.
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1: You've lost too many opportunities.
0: Vous perdez trop d'efforts.
1: You've lost too much of your efforts.
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0: 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Le verset 9. 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Oh yes, le verset 9. 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Lisez tout être vivant. 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En nous lisant ensemble, l'état des voix, tout le monde. 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
0: vivra partout où le torrent coulera. Et il y aura une grande quantité de poissons. Car là où cette eau arrivera, les eaux deviennent saine et tout vivra partout où parviendra le torrent. Ézéchiel prophète l'a dit, il était où une rivière qui était sortie dans trois agneaux.
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0: et
1: the river.
0: Dit, bon, glow.
1: He says there was a river.
0: Bon, torrent.
1: There was a torrent.
0: Bon, rivière.
1: River.
0: Qui t'a coulé sorti dans ton.
1: That was flowing from the throne.
0: Et puis dit, tout côté glow ça allait.
1: He says wherever the river flowed.
0: Tout côté le rivé.
1: Wherever it reached.
0: Il dit, les eaux deviendront saines.
1: He says they were healed.
0: Où qu'on ça saine.
1: Do you know what healed means?
0: S A I N E signifie saine. S-A-I-N signifie ça qui pas malade.
1: That which is not sick.
0: Le yon moun pas malade, yon dit saint.
1: S-A-I-N. Sick, they call him saint.
0: 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Anglais a dit, there will be a great multitude of fish. Et puis dit, because these waters go there. Et puis dit, for they will be healed.
1: You have been saint.
0: And everything we live where that river goes.
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1: says when the river flowed there, wherever it flowed to, it gave health. Wherever the way of river flowed, it gave healing. Wherever the river flows, there may be death. It brings back to life.
0: He
1: said, for whatever touches the river, everything that reaches the river, they may have been dead. They come back to life.
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1: if there's something that's hurting you in your body,
0: l'eau qui coule là-dedans.
1: See the river flowing.
0: Parce que la Bible dit tout côté l'eau ça passe le bal.
1: It says wherever the river flowed, it gave life.
0: Tout côté l'eau a passé le bal la santé.
1: Wherever the river flowed, it gave health.
0: Tout côté l'eau a passé.
1: Wherever the river flowed.
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0: cellules multipliées dans corps.
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0: même dans poisson le multiplie.
1: Just like the fish multiplied.
0: Sous vos organes qui pas fonctionner dans corps bien.
1: You have a dysfunctional organ in your body.
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1: See the river flowing into that organ.
0: Sous vos douleurs pieds.
1: If you have leg pain.
0: Ouais, l'eau a descendre dans pieds.
1: See the river flowing to the leg.
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La Bible dit en ce jour, dans Ésaïe 10, verset 27, son fardeau sera ôté de ton cou, de dessus de ton épaule. Et puis la Bible dit, le joug, la Bible dit, et la graisse fera.

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0: 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Pour nier à moi. Mais cette lumière du monde, c'est Jésus. C'est ça que fait l'Apocalypse chapitre 3, verset 20. Il dit, voici je frappe à la porte. Si quelqu'un entend ma voix et il ouvre la porte, j'entrerai chez lui et je souperai avec lui. Et lui, avec moi. 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

0: 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Première étape, lorsqu'on a fait prière sur le tabernacle là, ça, c'était porte là. Entrer dans ces portes avec des louanges, dans ces parvis avec des cantiques. 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
0: 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Pour un moment, ça a marché dans toute salle là. 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

0: 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La Bible dit dans Esaïe 11,
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0: verset 2. Esaïe 11, le verset 2. Regardez ça, la Bible dit. L'Esprit de l'Éternel reposera sur qui ça? Sur lui. Il y a une différence entre le Saint-Esprit de Dieu en vous et le Saint-Esprit de Dieu sur vous. Le Saint-Esprit de Dieu en vous pour vous sauver. Mais le Saint-Esprit de Dieu sur vous pour vous utiliser avec puissance. Ça veut dire, chaque nouvelle, la Bible a parlé. Le Saint-Esprit de Dieu descend sur une personne. C'est la puissance de Dieu. Jamais c'est ça, dit encore. Vous recevez une puissance. Vous recevez une puissance. Le Saint-Esprit de Dieu surviendra sur vous. Ça, c'est la puissance de Dieu. Ça veut dire, Jésus, t'es la puissance. Ça, c'est le premier esprit. Hein. Esprit de sagesse et d'intelligence. 3. Esprit de conseil et de force. 5. Esprit de connaissance et de crainte de l'Éternel. 7. 7 opérations qui te fait Jésus Jésus. 7 dimensions qui te fait Jésus Jésus. 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
1: 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La Bible dit comme ça, monsieur, lorsque monsieur arrive en Babylone, monsieur était 10 fois plus intelligent que tout nègre était considéré intelligent dans le pays. Ça veut dire, sous tabac, un test, et vous dites, test a duré 3 heures de temps. Daniel a remis le feu libre dans 18 minutes. 18 minutes, et puis monsieur qui était pareil, il remet le feu là. 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
0: 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Moi c'est pain qui sortit dans le ciel. 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La Bible dit, deux versets. Il dit, ta parole est une lampe à mes pieds et une lumière sur mon sentier. 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Longtemps, lorsque nous avons fait un voyage qui est long, il était qu'on prend une lampe et puis le mettait dans pied. Et puis pour éclairer au-delà. Et puis Salmiste dit, ta parole est une lampe à mes pieds et une lumière sur mon sentier. La Bible va encore ici. 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

0: Alléluia. Acte chapitre 2,
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0: Saint-Esprit.
1: Thank you, Holy Spirit.
0: 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En nous lisant ensemble, 1, 2, 3. Ils étaient chaque jour, tous ensemble, assidus au temple. Ils rompaient le pain dans les maisons et prenaient leur nourriture avec joie et simplicité de cœur. Cherchez trois mondes, bah on t'y parti. Est-ce qu'on est en famille? Est-ce qu'on est connecté dans la famille? 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En bas, page YouTube, là, écrit ça. Dis, moi, dans la famille, là, et me connecté. Moi, dans la famille, là, et me connecté. Au nom du Seigneur, c'est de Jésus. Merci, worship team. Nous capables de chita. Dieu, fort, Dieu, grand, Dieu, puissant. Maintenant, enseigne-nous tes statuts. Enseigne-nous tes préceptes, enseigne-nous tes lois. Car nous avons besoin de ta parole. Ta parole sauve. Ta parole libère. Ta parole élève. Pendant que nous allons prêcher,
1: as we're about to preach,
0: que onction est capable sur nous-mêmes,
1: may your anointing be upon us,
0: pour nous capable d'énoncer la parole
1: for us to announce
0: avec
1: the word
0: clarté,
1: with clarity,
0: et que onction est capable sur nous-mêmes aussi,
1: may your anointing also
0: pour nous capable
1: be
0: recevoir
1: us to receive
0: toute grâce qu'on a pour nous-mêmes. Nous ne voulons pas rater la grâce
1: we don't want to miss any
0: que vous portez pour nous aujourd'hui,
1: that you bring to us
0: au nom
1: today,
0: du sang versé de Jésus. Pardon, bravo pour la parole, pardon, bravo pour le Saint-Esprit. Encore, c'est un honneur, c'est un privilège pour nous capable de connecter ensemble avec vous.
1: You,
0: pour nous capables de grandir ensemble.
1: To be able to grow together.
0: Nous disons bon Dieu merci pour ce beau dimanche.
1: We thank God for this wonderful
0: Sunday. Je suis dans la joie quand on me dit allons dans la maison de l'Éternel.
1: He said, I was glad when they said, let's go into
0: the house. Ok, je dis à nous commencer, nous t'aurons aimé parler avec vous. Importance qui gagne pour connecter la famille là.
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0: Importance pour connecter la famille là.
1: The importance for you to connect
0: et
1: to the family.
0: Précisément dans petit groupe ou bien dans maison de prière nous yo.
1: And specifically to our HPs and our houses of prayer.
0: Nous sommes là dans Acte chapitre 2 le verset 46.
1: We've just read here in Acts 2 verse 46.
0: Ça c'est l'église s'est fait commencer.
1: This is at the inception of the church.
0: L'église s'est fait commencer.
1: When the church first started.
0: Au jour de la Pentecôte.
1: The day of Pentecost.
0: L'église a grandi.
1: The church was growing.
0: Il a grandi dans tout niveau.
1: It was growing at all levels.
0: Il a grandi spirituellement.
1: It was growing spiritually.
0: Moun t'ap vini converti.
1: People were coming to get saved.
0: Chaque jour moun t'ap bay vie à l'Éternel, ou t'ap prend des pas spirituels pour Christ.
1: Daily people were giving their lives to Christ and they were taking spiritual steps.
0: Numériquement.
1: They were growing numerically.
0: Parce que la Bible dit l'Éternel ajoutait à l'église à chaque jour ceux qui étaient sauvés.
1: The Bible says God added every day those who are being
0: nous
1: saved.
0: Nous sortis de 120.
1: They went from 120.
0: Ils entrent dans 3000.
1: And they went to 3000.
0: Ils montent dans 5000.
1: They went to 5000.
0: Et bon côté yo rivé yo dit multitude
1: que n'ont pas de caquoté.
0: L'église a grandi.
1: Il
0: s'est grandi spirituellement. Des hommes et des femmes t'apprendaient pas avec l'Éternel.
1: Il s'est
0: grandi numériquement jusqu'à ce qu'ils arrivent en côté.
1: Il s'est
0: devenu une méga church.
1: Ils n'ont
0: pas de caquoté nombre de monde. Tellement ils étaient en pile.
1: Ils
0: étaient grandis financièrement aussi. Parce que la Bible dit qu'en côté ils
1: arrivaient,
0: pas des indigents, pas des pauvres parmi eux. Mais ils étaient grandis tout relationnellement.
1: It also grew relationally.
0: Dans mon dire relationnellement.
1: Say relational.
0: Dans mon dire relationnellement.
1: Say relationally.
0: Et ça important.
1: And this is important.
0: Ça important.
1: This is important.
0: Parce que en plus fois nous venons mega church.
1: Because oftentimes when we come to a mega church,
0: a grandi numériquement.
1: The church might be growing numerically.
0: Il a grandi financièrement.
1: It might be growing financially.
0: Il a grandi spirituellement.
1: It might be growing spiritually.
0: Mais pas grandi relationnellement.
1: But not growing relationally.
0: Mais puisque l'Éternel c'est lui-même qui relève l'église lui.
1: Since the Lord is the one who called this church.
0: Il relève l'église pour l'église capable mega.
1: And he calls this church to be mega church.
0: Puisque qu'elle relève pour capable méga,
1: et bien
0: tout qu'il y a des principes et des systèmes qu'il mettait pour les au méga church établi en côté.
1: So when a mega church is established,
0: tant pour tabernacle de gloire comme ça,
1: such as tabernacle of glory,
0: comment pour capable grandir dans tout niveau ça yo,
1: the church should grow
0: et relationnellement aussi.
1: Relationally as well.
0: Yo te grandi relationnellement en petit groupe.
1: They grew relationally in small groups.
0: La Bible dit yo te adoré bon Dieu dans temple.
1: The Bible says they worship God in the temple.
0: Et yo te adoré bon Dieu dans des maisons.
1: And they worship God in the homes.
0: Dans mon dit maison.
1: Say homes.
0: Dans le temple c'est la grande assemblée.
1: In the temple, that's a great congregation.
0: Dans les maisons, c'est petit groupe.
1: In the houses, it's small groups.
0: Et ça te permet que l'église te fait un gros impact dans la société.
1: It allowed the church to make great impact in
0: et
1: society.
0: Et moi, bon Dieu, merci, Jodia.
1: And I give God thanks today.
0: Parce que dans l'église que nous sommes là, tabernacle de gloire.
1: In the church we're in,
0: appel qui sous la ville, l'église, son appel méga.
1: The calling on the church is a mega size.
0: Ah, maintenant, groupe, vous comprenez ça, Mme là. Son appel méga.
1: It's a mega size
0: call. Et nous faisons l'île dans vision, nous pour l'expansion du royaume de Dieu.
1: We just read in our vision for the expansion of the kingdom of God around the world.
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1: That means God gave us provision.
0: Tout bas nous principes.
1: He gave us his
0: principles. C'est ça fait nous même dans tabernacle de gloire.
1: That's why we at tabernacle of glory.
0: Nous adoptons même système ça.
1: We adopt the very same system.
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1: The acronym of these
0: house of prayer, mais qui signifie maison de prière,
1: meaning houses of prayer,
0: ou bien petit groupe,
1: or small groups,
0: ou bien cellule,
1: or prayer cell.
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1: into the family,
0: et connecter dans des cellules de prière,
1: and connect to the HPs,
0: dans des maisons
1: cells,
0: de prière,
1: in the houses of prayer.
0: Mes chers amis,
1: dear friends,
0: na vivre nos sociétés,
1: we're living in a society,
0: na vivre nos sociétés,
1: we're living in a society,
0: côté ça relève aliénation à détruire.
1: Where we're talking about the alienation is destroying the society.
0: Que c'est dans famille,
1: whether it's in the family,
0: que c'est dans communauté,
1: or in our community,
0: que c'est dans travail,
1: or in the workplace,
0: et même en dans l'église,
1: and even in the church,
0: ou capable ouais que nous pas vivre ensemble.
1: You can see that we're not harmonious.
0: Et t'as jamais pas une raison numéro un.
1: I'd like to give you reason number one.
0: Qui fait ou supposé connecter?
1: Why you must connect?
0: Ni dans famille là,
1: both in the family,
0: ni dans petit groupe,
1: and in the small group.
0: C'est parce que lors nos petits groupes,
1: it's because by being in the small
0: on
1: group,
0: on est qui méga t'as coupé de gloire comme ça.
1: A mega church such as Tabernacle of Glory.
0: Près de 25,000 ou bien 30,000 quoi. Qui active un peu partout.
1: Between 25,000 to 30,000
0: sans compter tout événement de
1: not counting the events
0: le
1: who are connected.
0: Petit groupe,
1: the small groups,
0: maison de prière, yo,
1: our houses of prayer,
0: créer un contexte idéal.
1: They can create a context that's
0: pour
1: ideal.
0: Pour l'amitié,
1: for friendship,
0: pour capable développer des connaissances.
1: For you to develop knowledge.
0: Pour capable établir amitié, zanmi avec you lot.
1: To be friends with one another.
0: Dame on dit amitié.
1: Say friendship.
0: Dame on dit amitié.
1: Say friendship.
0: Non, madame. Dame on dit amitié.
1: I want you to say friendship.
0: Première raison faut supposer joindre un petit groupe.
1: The first reason why you need to join a small group.
0: Supposer connecter dans des maisons de prière.
1: That you must connect to the houses of prayer.
0: Parce que aider pour capable trouver amis.
1: It helps you to find friends.
0: Des frères et des sœurs.
1: Brothers and sisters.
0: Dans la maison.
1: In the house.
0: Pour qui ça est important?
1: Why is that important?
0: Pour qui ça est important?
1: Why is it important?
0: Numéro 1.
1: Number 1.
0: La Bible dit dans Ecclésiaste chapitre 4 verset 9 jusqu'au verset 10.
1: In Ecclesiastes 9 verses 4 verses 9 and 10.
0: Deux valent mieux qu'un.
1: Two are better than one.
0: Parce qu'ils retirent un bon salaire de leur travail.
1: Because they have more satisfying return for their labor. Verse 10.
0: Car s'ils tombent,
1: for if either of them falls,
0: lève son compagnon,
1: the one will lift up his
0: companion. Mais malheur à celui qui est seul,
1: but woe to him who is alone,
0: et qui tombe,
1: and who falls,
0: sans avoir un second,
1: who does not have
0: sans avoir un ami,
1: or a friend,
0: ou une amie pour le relever.
1: A friend to help him lift him up.
0: Give God a
1: great round of applause.
0: La Bible dit,
1: the Bible says,
0: deux valent mieux qu'un.
1: Two are better than one.
0: Ou qu'on est plus gros problème qui qu'on arrive.
1: Do you know one of the biggest problems that happened?
0: Tu commences à parler de aliénation qui existait.
1: I started by saying alienation that exists
0: dans le monde.
1: In the world.
0: Et qui vient même partie dans famille.
1: And became part of the family.
0: Ou qu'on est dans la famille là, on a caille là.
1: You may be in the family in the house.
0: Mais nous éloignés de l'autre.
1: But we're one separate from the other.
0: Malgré toute technologie qui vient gagner.
1: In spite of all the technology.
0: Malgré les hommes très avancés.
1: Although man is
0: malgré tout moyen de communication qui existait.
1: Although there are lots of communication means that
0: exist. Société arrêtée, séparée.
1: Society remains alienated from one another. We may be sitting as a family to sit and dine together. Although we're sitting at the same table, at the same place, everybody has a
0: phone.
1: One on Facebook, one on
0: TikTok,
1: the other one on TikTok, the other one's on Instagram.
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1: We might be in the same place. 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
0: Puisque c'est comme ça société a yé,
1: l'huile
0: produit yon paquet d'amis artificiels.
1: It produces lots of artificial
0: on paquet moun artificiel qui construit yon profile dans Instagram.
1: Who build a profile
0: yon moutou yon moun kap souri.
1: They show you someone who's smiling.
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1: you're looking on IG. 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
1: You're looking on TikTok. 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
0: well-formed.
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1: I wish my marriage would be like that. But they don't show you.
0: Been
1: 3 months they have not slept in the same bed.
0: Société a vint produit un paquet de monde artificiel
1: et un paquet de amis
0: artificiels. Ou capable de gagner 10 000 friends dans Facebook,
1: 10 000 friends
0: dans TikTok,
1: 10 000
0: friends dans
1: Instagram.
0: Mais vous ne savez pas qu'on est vrai vrai ou même.
1: None of them know real you, and you don't know the real them either.
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1: secondes. That's why in a fraction of a second, they say I'm no longer your friend.
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1: on Sunday morning,
0: nos grandes assemblées comme ça,
1: great congregation
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1: such,
0: bien habillés,
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0: nous tous bien présentés,
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1: Il n'y a pas de
0: faiblesse en l'œil. 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
0: fois qu'on veut vivre.
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0: fois qu'on veut abandonner. C'est pas tout le temps que tu veux prier. C'est pas tout le temps que tu veux venir à l'église. 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
0: 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C'est vrai, mariage inclut là-dedans. 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C'est dans toute relation interpersonnelle.
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0: qu'est-ce qu'on travail?
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1: Not good for men.
0: L'homme pas qu'à vivre pour qu'on lui isolé, éloigné de l'autre.
1: And far away
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0: pas éloigné, isolé.
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0: habite dans nos communautés.
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0: 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Le Père, le Fils, le Saint-Esprit. Trois personnes. Trois personnes. Trois personnes. Et ça fait, elle a créé.
1: Il
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3: Quand je suis abandonné, maltraité, découragé, humilié, j'écoute toujours. Gardez la haine.
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1: 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Même je le dis dans la parole, dans Psaume 119, le verset 105, il dit, ta parole est une lampe à mes pieds et une lumière sur mon sentier. 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